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1: Bonjour à tous, peut-être un peu plus de fraîcheur cette nuit dans certaines régions, mais l'épisode caniculaire n'est pas encore terminé. Après 72 départements, vigilance rouge hier, on passe aujourd'hui à 61. La façade atlantique est repassée en orange. L'air le plus chaud va progressivement se décaler vers l'est du pays, annonce Météo France. Les températures resteront tout de même très élevées dans les prochains jours. Avec ces fortes chaleurs, Sébastien Lecornu annonce que l'enveloppe consacrée à la rénovation énergétique dans les hôpitaux sera doublée. Elle va passer à 600 millions d'euros. Le chef du gouvernement indique qu'elle permettra de développer la climatisation ou les solutions de rafraîchissement et de rénover les façades. Les hôpitaux dans la capitale qui sont saturés, selon le préfet de police de Paris. Patrice Faure a également annoncé hier que la vente d'alcool sera interdite dès 18h aujourd'hui dans la ville. La consommation d'alcool sur la voie publique sera également proscrite à partir de midi. Et puis pour être complet, la SNCF rend gratuit l'échange et l'annulation de billets de TGV, alors que certaines liaisons ne sont pas assurées. Selon le PDG de SNCF Voyageurs, 9 trains sur 10 circulent. Dans le reste de l'actualité, la ville de Biarritz veut reprendre les recherches dans les prochains jours pour sortir le deuxième corps de l'eau. C'est en tout cas terminé pour les pompiers qui ont été mobilisés plusieurs heures après l'effondrement mercredi soir d'un bloc de falaise. Pour rappel, un premier corps avait été rapidement retrouvé par les secours. Elle avait chuté en raison des risques accrus de cancer du sein et de problèmes cardiovasculaires. L'utilisation de traitements hormonaux de la ménopause a augmenté entre 2022 et 2025, selon une dernière étude menée par des chercheurs d'Epiphar. L'an dernier, près d'un demi-million de femmes étaient traitées par ces traitements hormonaux. Et puis en foot, ne dites plus Orange Vélodrome, mais c'est pas que Vélodrome. À partir du 2 juillet, le stade de l'Olympique de Marseille change de nom. Un nouveau contrat de naming avec la Caisse d'épargne Provence-Alpes-Corse a été signé. Voilà pour l'actu, très bon début de journée.
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1: Bonjour à tous, l'épisode caniculaire intense se poursuit même si la carte de Météo France est désormais un peu moins rouge. 61 départements sont placés en alerte maximale aujourd'hui contre 72 hier. En déplacement à Antibes pour le sommet franco-italien, Emmanuel Macron a évoqué hier cette période que traverse actuellement la France. Écoutez.
2: Nous nous sommes adaptés au réchauffement climatique, mais on ne s'adapte pas à un pic qui n'a pas d'équivalent aujourd'hui en Europe et qui n'a jamais eu d'équivalent dans notre histoire, c'est-à-dire un pic caniculaire qui dure aussi longtemps et qui est à 15 degrés au-dessus des normales saisonnières. Et donc face à cela, je veux saluer vraiment l'organisation du gouvernement, de l'ensemble des services, à la fois les soignants, les services de secours. Voilà, ce sont des moments plutôt de solidarité et de mobilisation qui doivent signer ces périodes. Et c'est ce qui est en train de se passer. Donc moi, je suis très reconnaissant à l'égard de l'ensemble des forces mobilisées. Et j'invite chacun à prendre soin de soi et prendre soin des autres.
1: Et de son côté, le Premier ministre Sébastien Lecornu a annoncé un doublement de l'enveloppe pour la rénovation énergétique des hôpitaux, alors que l'exécutif est accusé de ne pas avoir anticipé la crise climatique. Notez aussi que la consommation d'alcool sera interdite sur la voie publique à Paris à partir de ce midi. Dans le reste de l'actu, les pompiers ont arrêté les recherches à Biarritz. La main est laissée à la mairie alors qu'un homme de 34 ans est toujours introuvable après l'effondrement d'un pan de falaise. Trois plongeurs se trouvaient à l'eau. À ce moment-là, l'un d'eux est sorti indemne physiquement et le corps d'une femme a été retrouvé mercredi dans la soirée. 5 jeunes mis en examen à Narbonne et placés en détention provisoire. 3 mineurs et 2 jeunes adultes suspectés d'avoir lynché un jeune homme de 17 ans retrouvé inanimé samedi matin sur un chantier de la ville. Il est finalement mort des suites de ses blessures. Et puis bienvenue aux Centre-Valoises et Centre-Valois. Si le terme ne vous dit rien, c'est normal, rassurez-vous. Il vient d'être annoncé par la région et c'est le nouveau nom des habitants du Centre-Val de Loire. Le terme de Centre-Valois s'est imposé avec 45% des voix. Voilà pour l'essentiel de l'actu. Très bon début de journée à tous.
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1: Bonjour à tous, le plus dur est peut-être derrière nous. Après 72 départements, vigilance rouge canicule hier, on passe aujourd'hui à 61. La façade atlantique est repassée en orange. La journée d'hier pourrait être le pic de cet épisode caniculaire, même si les températures resteront très élevées dans les prochains jours dans de nombreuses régions. Avec ces fortes chaleurs, Sébastien Lecornu annonce que l'enveloppe consacrée à la rénovation énergétique dans les hôpitaux sera doublée. Elle va passer à 600 millions d'euros. Le chef du gouvernement indique qu'elle permettra de développer la climatisation ou les solutions de rafraîchissement et de rénover les façades. Les hôpitaux dans la capitale qui sont saturés, selon le préfet de police de Paris. Face à cette situation, Patrice Faure annonçait hier soir que la vente d'alcool sera interdite dès 18h dans la ville. La consommation d'alcool sur la voie publique sera également proscrite à partir de midi. C'est dans ce contexte que les épreuves du brevet vont débuter aujourd'hui. Une session 2026 forcément particulière pour tous les candidats. Les responsables des centres d'examen pourront décider de deux pauses de 15 minutes. Il n'y aura pas plus de 10 à 15 élèves par salle. Dans le reste de l'actualité, la ville de Biarritz veut reprendre les recherches dans les prochains jours pour sortir le deuxième corps de l'eau. C'est en tout cas terminé pour les pompiers qui ont été mobilisés plusieurs heures après l'effondrement mercredi soir d'un bloc de falaise. Pour rappel, un premier corps avait été rapidement retrouvé par les secours. Stéphane Plaza, de retour devant la justice, début cet après-midi du procès en appel de l'agent immobilier et ancien animateur pour violence habituelle sur d'anciennes compagnes. En première instance, en février 2025, il avait été condamné à un an de prison avec sursis. Et puis objectif, première place pour l'équipe de France de foot. Les Bleus, déjà qualifiés pour les 16e de finale de la Coupe du Monde, affrontent ce soir à 21h la Norvège pour leur dernier match de poule. Une victoire ou même un match nul leur garantirait la première place. Après l'Irak en début de semaine, ce match est une nouvelle fois menacé par les orages à Boston. Voilà pour l'info, très bon début de journée.
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0: Sia et Save My Life sur Pyrénées FM. Ce vendredi, on est là avec vous, toute l'équipe du Réveil des Pyrénées. 6h dans moins de 20 minutes. Très bien, vous restez là. Avec dans un instant, tu vas faire découvrir le tout nouveau L5. Elles sont de retour, les L5. Mais d'abord, Alain Chamfort. C'est sur Pyrénées FM. On sera aujourd'hui, ce soir à 18h10, qui va remporter ces cadeaux spécial Tour de France. Vous allez pouvoir encore jouer dans un instant avec nous à partir de 6h. Restez là. C'est Pyrénées FM. Bon réveil.
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1: Eh ben vous voilà, c'est parfait, c'est le réveil des Pyrénées sur Pyrénées FM, 6h.
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1: La météo, c'est dans un instant. Et d'abord l'info Pyrénées FM. Clémence Lebarry, bonjour.
2: Bonjour à tous. Vers un fléchissement de la canicule dans l'ouest du pays, 61 départements sont toujours en vigilance rouge canicule ce matin, mais 11 départements de l'ouest et du sud-ouest sont passés de l'alerte maximale à l'orange. Les températures devraient tout de même rester très chaudes sur une majeure partie du pays, avec 39 à 41 degrés attendus d'Auvergne-Rhône-Alpes à la Bourgogne-Franche-Comté. En attendant, la journée de ce jeudi a été aussi chaude que mercredi, journée la plus chaude jamais enregistrée en France. Il a notamment fait plus de 42 degrés dans les Landes ou encore dans le Cher. Et face à ces fortes chaleurs, les services d'urgence sont saturés à Paris. Le préfet de police de Paris, Patrice Faure, a donc annoncé interdire la consommation d'alcool sur la voie publique dans la capitale à partir de midi. La vente d'alcool est également prohibée dès 18h. De son côté, Sébastien Lecornu annonce que l'enveloppe consacrée à la rénovation énergétique dans les hôpitaux sera doublée. Elle va passer à 600 millions d'euros. Le chef du gouvernement indique qu'elle permettra de développer la climatisation ou les solutions de rafraîchissement et de rénover les façades. Et puis c'est une autre conséquence des fortes chaleurs. 50 000 clients sont privés d'électricité selon Enedis. Le gestionnaire du réseau de distribution a déclenché hier la force d'intervention rapide électricité face à un risque d'incident élevé. Dans le reste de l'actualité, les pompiers ont arrêté leur recherche à Biarritz. Un bloc de falaise s'est effondré mercredi soir dans l'océan. Une personne est morte et un homme de 34 ans est toujours porté disparu. Les opérations devraient être reprises par les services de la ville. Les résultats de la campagne de dépistage de stupéfiants au sommet de l'État, eh bien, ils ne seront pas rendus publics selon l'entourage du Premier ministre. Et les personnes contrôlées positives seront invitées à quitter leurs fonctions. Et puis la Coupe du monde de football et les Bleus visent la première place de leur groupe. Les Français disputent ce soir leur troisième match de la Coupe du Monde contre la Norvège. La dernière de la phase de poule. France-Norvège, c'est à 21h ce soir. Excellent début de journée à tous.
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1: Nous sommes désormais en vigilance orange canicule sur la façade atlantique, mais également dans les Hautes-Pyrénées ou encore en Ariège, c'est toujours rouge. En Haute-Garonne, jaune canicule aujourd'hui sur l'Aude et les Pyrénées-Orientales avec beaucoup de soleil. Hein, toujours du soleil, des températures élevées hein, partout, puisqu'il fera jusqu'à 34 degrés à Montréal, d'Aude et à Bram. On aura 34 degrés également cet après-midi à Sessac, sur les contreforts de la Montagne Noire, 37 degrés encore à Quillan et dans les gorges de la Pierre-Lisse, 34 degrés à Prades au maximum cet après-midi. Et sur Marquichane, il fera cet après-midi 29 degrés à l'hôpital après l'Andorre et à Portet-Puymorens.
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1: Passez un bon vendredi avec tous sur Pyrénées FM, 6h04, vendredi. Et moi j'ai envie de vous emmener dans un superbe coin de notre région. On va activer la machine à remonter le temps 1800 ans plus tôt. Ce sera dans un instant. Claudio Dapro nous emmènera également entre la Cerdagne et la plaine du Roussillon. On souhaite vos anniversaires, les cadeaux. C'est aujourd'hui que nous allons découvrir, et même ce soir, les gagnants du Tour de France hein, pour l'étape Carcassonne. Foi pour encore jouer ce matin. Et puis là, c'est Native sur Pyrénées FM.

0: Vendredi avec vous dans le réveil des Pyrénées sur Pyrénées FM. Marc pour vous accompagner. Il y aura Valérie dans un instant. Ce sera l'agenda du week-end. Il y a plein de belles choses à faire chez nous, notamment ici en Cerdagne. Vous nous écoutez sur le 105.6. On est là en Andorre et à Andorre-la-Vieille 98.5 avec une petite minute d'ensoleillement en moins. Tant mieux, température annoncée. Le soleil va se lever à 6h12 et non pas à 6h11 ce matin pour se coucher à 21h34. C'est pas grand chose, mais c'est toujours celle gagnée. Saint-Anselme aujourd'hui. On vous salue. On a pas mal d'anniversaires à fêter, dont de deux chanteurs. Il fête aujourd'hui ses 45 ans. Il a chanté dans de nombreuses comédies musicales, dont celle-ci.
1: Les rois du monde vivent au sommet. 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
0: Il a chanté avec Philippe Avila, avec Grégory Baquet, et lui, Damien Sargue. Roi du monde, j'adore. Vous aussi, je suis sûr, ce tube-là. Il a fait Roméo et Juliette, aussi Notre Dame de Paris, on l'attend. Et puis les Trois Mousquetaires également. Bon anniversaire à Damien Sargue. Anniversaire également de ce chanteur canadien. Garou, hein, qui a aussi chanté dans la comédie musicale Notre-Dame de Paris en 98, dans le rôle de Quasimodo, et puis il a vendu en solo des millions d'albums, grâce à ce tube notamment seul. Top, hein. Alors, on parle Tour de France également cette semaine. Eh bien, c'est l'anniversaire de Greg LeMond. Il a 65 ans, Greg LeMond, le coureur cycliste américain qui a remporté à trois reprises le Tour de France en 86, 89 et 90. Et bon anniversaire également à Clara qui nous écoute à Limoux ce matin.

0: Isia à 6h14 sur Pirate FM. Il va faire chaud encore cet après-midi à Quillan, sur la haute vallée de l'eau, 36 degrés au maximum. On a ce matin 20 degrés déjà. Vous restez branchés avec nous à Quillan 107.5. Et Valérie, c'est l'agenda.
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2: Ce week-end, deux idées sorties en Ariège. D'abord à Dreuil, samedi 4 juillet, dès 10h, la manifestation de la ferme à l'assiette mettra à l'honneur les producteurs ariégeois. Au programme, foire artisanale, producteurs locaux, concours de pétanque, défilé de tracteurs anciens et animation toute la journée. À partir de 19h, grand repas 100% terroir avec une soirée dansante avec DJ Jean-Luc. À noter également la présence de Thibaut Santoro, champion de France national 1 de rugby, récemment promu en Pro D2 avec Narbonne. Réservation 06 45 30 93 72. Et puis à Lavelanet, jusqu'au 5 juillet, découvrez l'exposition Portrait de bénévoles. À la salle Myriam Léonard de la mairie, le photographe amateur Loïc Ferré, membre de l'association Raconte-moi Lavelanet, y présente 80 portraits de celles et ceux qui font vivre le spectacle historique du Pays d'Olme. Une exposition gratuite, ouverte du mardi au dimanche de 14 à 18h, avec possibilité de réserver sur place vos places pour les spectacles des 2, 3 et 4 juillet, ainsi que pour le banquet historique du 3 juillet. Passez un bon week-end.
0: Merci Valérie, nous allons dans un instant dans le Fenouillède. Très belle région des Pyrénées-Orientales, juste après ce beau souvenir des années 90, 1979, c'est The Smashing Pumpkins sur Pyrénées FM. L'année, ça c'est le titre de la chanson.

0: Les Smashing Pumpkins sur Pyrénées FM. Carriva Pro, direction les Pyrénées-Orientales. Dans un instant, n'oubliez pas les balades de Jean-Claude River tout à l'heure à 9h50. On ira sur un haut sommet pyrénéen en Ariège. Ça, c'est bien pour respirer le bon air frais. Et puis tiens, le bon air frais, c'est aussi ici à Ancignan. Nous sommes là dans le Fenouillède. Magnifique, avec ce pont aqueduc d'Ancignan qui enjambe l'Agly d'ailleurs, qui a été construit au Moyen-Âge, qui a subi pas mal de travaux jusqu'au XIVe siècle, long 270 mètres, fait de briques et de pierres. C'est un pont en arc qui est magnifique. Et il y a des balades à faire aux alentours de cet aqueduc à découvrir. Donc, pourquoi pas pour une petite rando autour d'Ancignan quand il fera un peu moins chaud, c'est vrai. David Bowie, c'est dans un instant, sinon sur Pyrénées FM.
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1: Direction Perpignan d'abord, où la municipalité lance un grand programme de rafraîchissement des écoles, estimé entre 10 et 12 millions d'euros pour faire face aux épisodes de forte chaleur. Le plan prévoit l'installation progressive de systèmes de climatisation réversible dans les établissements scolaires, après des diagnostics thermiques déjà engagés sur l'ensemble des écoles de la ville. Les interventions seront réalisées par ordre de priorité selon les besoins les plus urgents. En parallèle, la ville mise sur la désimperméabilisation des cours de récré, la végétalisation et l'installation d'ombrières photovoltaïques pour réduire la chaleur et améliorer le confort des élèves. Épargnés à plusieurs pour financer des projets locaux. À Prades, un nouveau club, Cigale, vient de voir le jour dans le Conflans. Composé d'une quinzaine de citoyens, il mutualise une épargne pour soutenir des initiatives du territoire, qu'elles soient économiques, sociales, culturelles ou environnementales. Les investisseurs, de quelques milliers d'euros chacun, s'accompagnent aussi d'un appui en compétences. Condition essentielle, eh bien, contribuer à la création d'au moins un emploi. Le dispositif, déjà implanté depuis plusieurs décennies en France, ainsi renforce les circuits courts du financement local. Et puis enfin, focus sur ce coup de projecteur mondial sur les Pyrénées catalanes. Pour rappel, le 6 juillet prochain, l'arrivée du Tour de France aux Angles offrira une vitrine exceptionnelle au Cap-Cire et à la Cerdagne, avec des millions de téléspectateurs attendus à travers le monde. Les élus comptent profiter de cette exposition pour mettre en avant des sites emblématiques comme les Bouillouses, la citadelle de Mont-Louis ou encore la centrale solaire Témis. Objectif, faire du territoire une destination incontournable pour le vélo sous toutes ses formes et renforcer l'attractivité touristique de la montagne catalane, bien au-delà de la saison hivernale. Reste à notre écoute ici dans les Pyrénées-Orientales.

0: cuisine. D'abord avec vous, Clémence Lebary, bonjour.
1: Bonjour à tous. Vers un fléchissement de la canicule dans l'ouest du pays, 61 départements sont toujours en vigilance rouge canicule ce matin, mais 11 départements de l'ouest et du sud-ouest sont passés de l'alerte maximale à l'orange. Les températures devraient tout de même rester très chaudes sur une majeure partie du pays, avec 39 à 41 degrés attendus d'Auvergne-Rhône-Alpes à la Bourgogne-Franche-Comté. En attendant, la journée de ce jeudi a été aussi chaude que mercredi, journée la plus chaude jamais enregistrée en France. Il a notamment fait plus de 42 degrés dans les Landes ou encore dans le Cher. Et face à ces fortes chaleurs, les services d'urgence sont saturés à Paris. Le préfet de police de Paris, Patrice Faure, a donc annoncé interdire la consommation d'alcool sur la voie publique dans la capitale à partir de midi. La vente d'alcool est également prohibée dès 18h. De son côté, Sébastien Lecornu annonce que l'enveloppe consacrée à la rénovation énergétique dans les hôpitaux sera doublée. Elle va passer à 600 millions d'euros. Le chef du gouvernement indique qu'elle permettra de développer la climatisation ou les solutions de rafraîchissement et de rénover les façades. Et puis c'est une autre conséquence des fortes chaleurs. 50 000 clients sont privés d'électricité selon Enedis. Le gestionnaire du réseau de distribution a déclenché hier la force d'intervention rapide électricité face à un risque d'incident élevé. Dans le reste de l'actualité, les pompiers ont arrêté leur recherche à Biarritz. Un bloc de falaise s'est effondré mercredi soir dans l'océan. Une personne est morte et un homme de 34 ans est toujours porté disparu. Les opérations devraient être reprises par les services de la ville. Les résultats de la campagne de dépistage de stupéfiants au sommet de l'État, eh bien, ils ne seront pas rendus publics, selon l'entourage du Premier ministre. Et les personnes contrôlées positives seront invitées à quitter leurs fonctions. Et puis la Coupe du Monde de football et les Bleus visent la première place de leur groupe. Les Français disputent ce soir leur troisième match de la Coupe du Monde contre la Norvège, la dernière de la phase de poule. France-Norvège, c'est à 21h ce soir. Excellent début de journée à tous.
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0: Toujours du soleil pour ce vendredi avec, c'est vrai, une vigilance orange canicule au lieu du rouge sur la côte atlantique, mais également sur les Hautes-Pyrénées et sur l'Ariège. Toujours, c'est toujours rouge en Haute-Garonne. Ça reste quand même des températures élevées pour la saison. Ce qu'on va avoir cet après-midi, 36 degrés à Carcassonne au maximum. Il fera au maximum 35 degrés à Bellepêche et à Mazères, 37 degrés toujours à Quillan et en direction d'Axat. Il fera au maximum de cette journée de vendredi 35 degrés à Chalabre et à Léran et 36 degrés à Pau tout à l'heure.
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0: Pour le football, forcément, avec ce soir le match Norvège face à la France au stade de Boston. 21h heure locale. Bon, on est qualifié, mais ce serait bien de gagner quand même, n'est-ce pas? On verra tout ça. Aïe, aïe, aïe, peut-être diront certains. On verra tout ça. N'oubliez pas aussi les résultats, enfin les matchs du top 14. C'est demain soir avec Toulouse face à Montpellier. On suivra tout ça dans l'actualité sport. Là, c'est Christophe Mahé et Alain Souchon sur Pyrénées.

0: d'étoiles. Mais une mer, on n'en a qu'une.
1: La Lune sur Pyrénées FM et Christophe Maé. Je ne sais pas si vous observez la Lune ces derniers temps, c'était magnifique. Avec Vénus qu'on voyait bien dans le ciel et on voyait aussi Jupiter. Maintenant, on ne voit plus trop Jupiter. Plutôt la Lune et Vénus, hein, l'étoile du berger. Puis n'oubliez pas, en août prochain, il va y avoir une éclipse solaire. Ça va être assez impressionnant. On en reparlera en temps voulu. En attendant, l'actu sport, bonjour.
2: Bonjour à tous. L'équipe de France de foot vise la première place de son groupe au Mondial. Le stade Vélodrome change de nom et les volleyeurs français s'imposent dans la douleur. C'est l'actu sport du jour. La Coupe du Monde de foot, les Bleus visent la première place de leur groupe. Les Français disputent ce soir leur troisième match de la Coupe du Monde contre la Norvège, le dernier de la phase de groupe. Une victoire ou même un match nul leur assurerait la première place, synonyme d'un adversaire plus abordable en 16e. France-Norvège, c'est à 21h ce soir. Match qui se joue à Boston et qui est une nouvelle fois menacé par les orages. Au même moment, toujours dans le groupe I, le Sénégal affronte l'Irak. À suivre aussi la nuit prochaine les dernières rencontres des groupes H et G. Dans la poule H, un duel entre l'Espagne et l'Uruguay et le Cap-Vert joue contre l'Arabie Saoudite. Enfin, dans la poule G, la Belgique va tenter de se qualifier pour les 16e de finale face à la Nouvelle-Zélande alors que l'Égypte sera opposée à l'Iran. La nuit dernière, les poules D, E et F ont livré leur verdict. Dans le groupe E, l'Équateur, vainqueur surprise de l'Allemagne 2-1, se qualifie pour les 16e de finale. Les Allemands étaient déjà qualifiés. Ça passe aussi pour la Côte d'Ivoire qui sort le Curaçao en s'imposant 2-0. Les éléphants pourraient retrouver les Bleus en 16e s'ils s'inclinent contre la Norvège. Enfin, dans le groupe D, les États-Unis qui étaient assurés d'être premiers de cette poule avant même le coup d'envoi ont été battus par la Turquie 3-2 et puis l'Australie se qualifie malgré son nul 0-0 face au Paraguay. Le foot encore, ne dites plus Orange Vélodrome mais Sepak Vélodrome. À partir du 2 juillet, le stade de l'Olympique de Marseille change de nom. Un nouveau contrat de naming avec la Caisse d'épargne Provence-Alpes-Corse a été signé. Le tennis, Hugo Humbert s'est qualifié pour les demi-finales du tournoi d'Eastbourne en battant son compatriote Quentin Alice hier en quart. Le Français affronte aujourd'hui le Britannique Jack Draper pour une place en finale. Le volleyball, l'équipe de France s'est imposée difficilement contre Cuba hier soir lors de la 6e journée de Ligue des Nations à Orléans. Les Bleus rejoueront demain contre la Serbie. Bonne journée.
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0: Loubega, ça c'est un extrait de la bodega de ce soir, la grande bodega, à partir de 19h. Tiens, on va à Castelnaudary, où il doit faire chaud, bah, pourquoi ne pas aller faire un tour dans le bar Miao. C'est un bar, ça fait aussi restauration rapide, quelques petits gâteaux, pâtisseries sèches et fêtes maison à découvrir. C'est un bar à chat, j'adore l'idée. À Castelnaudary, ça existe déjà dans, dans certaines grandes villes, mais il y a un bar à chat à Castelnaudary qui a ouvert il n'y a pas longtemps. Vous pouvez aussi adopter des chats, alors attention vous. D'abord, il faut bien réfléchir, on n'adopte pas un chat comme on achète une pâtisserie, évidemment, il y a des jeux de société. Et c'est en plein cœur donc de Castelnaudary avec Mathilde qui vous attendra tout à l'heure avec le sourire. Non, on est là avec le sourire, car Viva Pro aussi, et l'info juste après ça sur Pyrénées FM avec la musique.
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1: Ici, en Ariège, dans l'Aude, dans les Pyrénées-Orientales, en Haute-Garonne, je suis avec vous en Andorre jusqu'aux Pyrénées-Atlantiques. Justement, attention, hein, si vous êtes du côté de Pau ce matin, avec quelques légers ralentissements sur l'avenue de Santonia. Attention aussi, si vous êtes sur la côte basque, quelques véhicules déjà dans la traversée de Guétari en redescendant vers Saint-Jean-de-Luz. Vous montez vers le Pas de la Casse, toujours ces travaux, après le carrefour de la Croisade en direction du Pas, justement, attention. Axe Mérins, le radar Urbon Madame, le radar aussi, ça va à Perpignan, entre le Soleil et Perpignan, attention tout de même, vous êtes prudent également, du côté de Quillan, dans la traversée de Quillan je vous accompagne, 107.5 ici entre autres sur le boulevard Charles de Gaulle.
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1: La météo, l'info locale, mais d'abord l'info nationale et internationale, Clémence Labarry.
4: Bonjour à tous. Il fait toujours chaud en France. 61 départements sont en vigilance rouge canicule aujourd'hui, mais 11 départements de l'ouest et du sud-ouest sont passés de l'alerte maximale à l'orange. À Paris, le préfet de police Patrice Faure a annoncé interdire la consommation d'alcool sur la voie publique dans la capitale à partir de midi. La vente d'alcool est également prohibée dès 18h. Autre conséquence, le trafic ferroviaire est toujours perturbé. La canicule a obligé la SNCF à supprimer près de 10% de ses trains et la direction n'exclut pas d'en supprimer davantage si la sécurité était mise en danger dans les prochains jours, pourtant période de départ en vacances. Dans le reste de l'actualité, Emmanuel Macron et Giorgia Meloni affichent une relation sérieuse, mais pas glaciale. Les dirigeants français et italiens étaient réunis pour un sommet organisé hier à Antibes. Ils se sont attachés à dissiper leur dissonance. Le bilan s'alourdit après ce violent séisme hier au Venezuela. Au moins 235 personnes sont mortes. Et puis le football, l'équipe de France joue ce soir son dernier match de phase de groupe de la Coupe du Monde. Les Bleus affrontent la Norvège à 21h. Excellent début de journée à tous.
1: On suit ça, hein, mais je crois que ça y est, les Bleus sont qualifiés, on est bien d'accord. Très bien, on va suivre quand même tout ça ce soir, évidemment. Le rugby en top 14, la finale, ce sera demain avec Toulouse et Montpellier. Claire Duvapro, vous êtes déjà prête pour les matchs de ce soir et de demain soir?
5: Prête? Bien sûr.
1: Très bien. Bon, nous, il y a la météo dans un instant et l'info de chez nous tout de suite maintenant. C'est avec vous, Claire Vivapro, ce matin. Bonjour.
5: Bonjour Marc, bonjour à toutes et à tous. Après plusieurs heures de tension en Ariège, la situation est désormais sous contrôle sur le site industriel AkzoNobel. Le dispositif de filtration à l'origine d'une combustion lente a été stabilisé et évacué sur un terrain isolé tout près de la tour du Crieux, sous escorte des forces de l'ordre. Durant le transfert, une bulle de sécurité a été mise en place et la préfecture a demandé aux habitants situés le long du parcours de rester à l'abri jusqu'au passage du convoi. Les autorités assurent qu'il n'y a pas eu d'impact pour les riverains ici en Ariège et que l'opération s'est déroulée dans des conditions de sécurité maximale.
1: Ouf. Après la mort de Louis, 17 ans, victime d'un guet-apens à Narbonne, le département de l'Aude exprime sa profonde émotion.
5: L'adolescent accueilli depuis début mai dans une structure d'urgence de l'aide sociale à l'enfance à la demande de ses parents a succombé à ses blessures après une violente agression. Une cellule de soutien psychologique a été mise en place pour accompagner les autres jeunes et les professionnels de la structure, tandis que le département appelle à la prudence alors que l'enquête judiciaire se poursuit.
1: Dans les Pyrénées-Orientales, hier, un grave incendie s'est déclaré dans le port de Bagnoul-sur-Mer.
5: Le feu a pris alors qu'un homme faisait le plein de carburant de son bateau avant de se propager à d'autres embarcations. Le propriétaire, un septuagénaire, a été grièvement brûlé. Il a été transporté en urgence par les Dragon 66, l'hélicoptère, vers le service crise des grands brûlés du CHU de Montpellier.
1: Toujours hier, près d'une centaine de manifestants se sont rassemblés vers 17h devant l'ancienne mairie de Carcassonne.
5: Et pour cause, la protestation contre l'expulsion d'un syndicat de locaux municipaux alors que se tenait le conseil au cours de la manifestation. Le maire de Carcassonne, Christophe Barthès, est apparu au balcon de l'ancienne mairie et a aspergé plusieurs manifestants avec un tuyau d'arrosage. Sophie Trochet, secrétaire générale de l'Union départementale CGT de l'Aude, revient sur cette mobilisation.
6: On revient puisque le maire ne veut toujours pas entendre que nous, on n'est pas des squatteurs, que la bourse du travail, on l'occupe parce que ben, les salariés, ils en ont besoin, les travailleurs et les travailleuses, et que donc on est légitime à occuper la bourse du travail, comme les autres organisations syndicales sont légitimes à occuper les maisons de syndicats. On revient manifester notre mécontentement et notre désaccord vis-à-vis de cette mairie qui veut absolument voir la CGT partir, en particulier la CGT, parce qu'elle dérange d'un point de vue idéologique, puisqu'on n'est pas du tout au raccord avec l'idéologie du Rassemblement National et de l'extrême droite. Il est sorti sur le balcon avec un tuyau d'arrosage, il nous a arrosé avec de l'eau, donc ça fait du bien, il fait très très chaud aujourd'hui à Carcassonne, et du coup, plutôt que de provoquer, ça nous fait doucement rire après. C'est pour faire du buzz, bon apparemment qu'on parle de bien, du bien de lui ou du mal de lui, il aime faire le buzz, c'est un peu ridicule quand même. Comme comportement d'un premier magistrat d'une collectivité, c'est un peu... Bon. Borderline, on va dire.
5: Et des propos recueillis par Mélanie Ève, article à retrouver en ligne pyrénéesfm.com.
1: La canicule s'impose dans les salles de classe.
5: Mais oui, dans les Hautes-Pyrénées, le syndicat FSU S-UNIPP dénonce des conditions d'enseignement devenues trop difficiles, avec une température moyenne de 31 degrés relevée dans les écoles, jusqu'à 38 degrés dans certains établissements. Près d'une école sur deux a adapté ses horaires. Le syndicat réclame un plan d'urgence pour rénover les bâtiments scolaires, mieux les isoler et végétaliser les cours pour protéger élèves et personnel face aux épisodes de chaleur qui se multiplient.
1: Et puis le drapeau arc-en-ciel flottera de nouveau dans les rues de Carcassonne.
5: La 5e marche des fiertés se tiendra ce samedi dès 18h au départ du portail des Jacobins. Organisée par le collectif Fierté Carcassonne, elle clôturera le mois des fiertés dans l'Aude avec plus de 600 participants attendus. Placée sous le slogan « Sans nous, il vous manque quelque chose », cette édition met l'accent sur l'inclusion avec notamment une distribution d'eau aussi, un dispositif de secours bénévole et un petit train accessible aux personnes à mobilité réduite pour permettre à toutes et tous de participer. La marche va s'achever au Square Gambetta avant une soirée festive. C'est la fin de cette édition. Merci de l'avoir suivie. Retour de l'info locale dans une heure. En attendant, c'est la météo.
1: Oui, la météo du jour avec toujours cette vigilance rouge, mais pas partout, hein. Canicule.
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1: La météo donc avec cette vigilance rouge canicule, mais alors pas sur les Pyrénées Atlantiques, on est orange, les Hautes-Pyrénées orange, on est en orange toujours en Ariège également comme dans les Landes, c'est rouge canicule encore aujourd'hui sur le Gers, sur la Haute-Garonne, le Tarn et Garonne. Alors ça devrait aller un petit peu mieux à partir de dimanche, hein, côté température. Quand on regarde les températures de dimanche avec des orages, on pourrait retomber un peu mieux. 36 degrés par exemple cet après-midi à Mirepoix, il fera 31 degrés dimanche, 33 l'après-midi, 31 ensuite la semaine prochaine, 28 même mercredi après-midi. Je parle des maxima évidemment. On pourrait avoir des températures normales d'été à partir de dimanche et la semaine prochaine. Ensuite tout ça, ça va faire du bien, hein, quand même. Dimanche d'ailleurs peut-être des orages chez nous sur les plaines et sur les montagnes par endroit, comme on a eu hier soir par endroit. En tout cas, aujourd'hui, c'est un temps encore caniculaire. Très peu de précipitations, même dans nos montagnes. Il va faire beau et chaud partout, avec encore chaud, 34 degrés à Lavelanet, ça peut aller. 30 degrés à l'hôpital Après-Landor, 36 degrés à Castelnaudary cet après-midi. Il fera au maximum 27 degrés en Mont-Louis, ça c'est bien, dans nos montagnes en haut conflant. Et toujours pour l'après-midi, en ce vendredi, on aura au maximum, ce sera du côté de Perpignan, 36 degrés.
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1: Avec dans un instant Valérie qui nous rejoint pour l'agenda. Évidemment, j'ai pour vous Pierre Garnier. Vous allez offrir, Madame Valérie, on vous fera plein de cadeaux. Vous savez qu'on va offrir, on va donner avec Valérie dans l'émission d'Ethan. On sera tous les deux, on va donner le nom des deux gagnants.
7: J'ai hâte.
1: Gagnants qui vont remporter leur passe, leur... leur passe le Gaulois.
5: Exactement.
1: C'est génial. Hein,
5: c'est ça le Tour de France cette semaine.
1: C'est le Tour de France. Vous allez vous retrouver dans la caravane publicitaire le Gaulois. Et puis également sur l'étape Carcafois. Et puis également avec notre ami, nos amis du département des Hauts-de-Seine, des accès VIP au village départ du Tour de France. Et ça, c'est vraiment chouette parce que vous allez pouvoir voir certains coureurs, même leur demander des petits autographes.
5: Ah bah oui, c'est une belle expérience.
1: Ah bah,
5: hein.
1: y a vraiment avant le départ, ils seront là. Et puis vous pourrez avoir accédé aux espaces VIP. Pourquoi pas voir certains journalistes, certaines stars du Tour de France. C'est bien tout ça. Hein.
5: Mais je trouve que c'est une belle expérience.
1: C'est génial. Et on va jouer encore aujourd'hui, tout au long de la journée. Et à 18h10, nous serons qui a gagné. Pour jouer, vous nous appellerez au standard. On posera des petites questions. Vous pouvez jouer en envoyant vélo par SMS au 7-14-15. Puis on n'oublie pas aussi, Valérie, à midi 10, le nom du gagnant.
5: Ah là là, ça y est,
1: aussi,
5: le gagnant du dernier petit plat de la saison. Hein. Je rappelle qu'on part à Auroville cette semaine au restaurant En Marge, un restaurant étoilé, une étoile au guide Michelin.
1: Génial. Donc restez là pour jouer, gagner. Resto 7-14-15. Là, c'est Bernard Lavilliers et Jimmy Cliff sur Pyrénées FM.

0: vendredi avec vous dans le réveil des Pyrénées sur Pyrénées FM. Marc pour vous accompagner. Il y aura Valérie dans un instant. Ce sera l'agenda du week-end. Il y a plein de belles choses à faire chez nous, notamment ici en Cerdagne. Vous nous écoutez sur le 105.6. On est là en Andorre et à Andorre-la-Vieille 98.5 avec une petite minute d'ensoleillement en moins. Tant mieux, température annoncée. Le soleil va se lever à 6h12 et non pas à 6h11 ce matin pour se coucher à 21h34. C'est pas grand chose, mais c'est toujours ça de gagner. Saint-Anselme aujourd'hui. On vous salue. On a pas mal d'anniversaires à fêter, dont de deux chanteurs. Il fête aujourd'hui ses 45 ans. Il a chanté dans de nombreuses comédies musicales, dont celle-ci.
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0: Il a chanté avec Philippe Avila, avec Grégory Baquet, et lui, Damien Sargue.
1: Les
0: rois du monde, j'adore. Vous aussi, je suis sûr, ce tube-là.
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0: Il a fait Roméo et Juliette, aussi Notre-Dame de Paris, on l'attend. Et puis les Trois Mousquetaires également. Bon anniversaire à Damien Sargue. Anniversaire également de ce chanteur canadien. Garou, hein, qui a aussi chanté dans la comédie musicale Notre-Dame de Paris en 98, dans le rôle de Quasimodo. Et puis il a vendu en solo des millions d'albums grâce à ce tube, notamment Seul. Top, hein. Alors, on parle Tour de France également cette semaine. Eh bien, c'est l'anniversaire de Greg LeMond. Il a 65 ans, Greg LeMond, le coureur cycliste américain qui a remporté à trois reprises le Tour de France en 86, 89 et 90. Et bon anniversaire également à Clara qui nous écoute à Limoux ce matin.
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0: C'est Pyrénées FM et Pierre Garnier dans un instant. J'ai une question pour vous. Vous tenterez de jouer avec moi au standard pour gagner quoi donc ? Eh bien, votre place dans la caravane publicitaire avec le Gaulois. Ce sera le 7 juillet prochain et c'est vraiment chouette hein, pour jouer avec nous, vite vite. Non pas vite, si, on voulait qu'on le fasse maintenant. Bon d'accord, on est en train de regarder vite, rapidement. Alors d'accord, pour jouer, vous m'appelez au standard 05 61 44 4x0. Comme ça vous êtes inscrit pour le tirage au sort de ce soir. On a envie de prendre de l'altitude. Mais justement, à quelle altitude se trouve le Pas de la Case, la station d'Andorre? Quelle altitude le Pas de la Case? Alors je vous donne deux propositions pour vous aider quand même hein. Ça fait du bien un petit peu d'altitude avec un petit air frais comme on aime. Est-ce que le Pas de la Case est à 1808 mètres ou à 2080 mètres? 05 61 44 4x0, vous me donnez la bonne réponse. Et vous serez peut-être notre gagnant ce soir 18h10, vous arriverez dans l'urne hein, et vous gagnerez ce superbe cadeau Tour de France. C'est bon, Axel Red dans un instant, René Girma et l'agenda.
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2: Ce week-end, deux idées sorties en Ariège. D'abord à Dreuil, samedi 4 juillet dès 10h, la manifestation de la ferme à l'assiette mettra à l'honneur les producteurs ariégeois. Au programme, foire artisanale, producteurs locaux, concours de pétanque, défilé de tracteurs anciens et animation toute la journée. À partir de 19h, grand repas 100% terroir avec une soirée dansante avec DJ Jean-Luc. À noter également la présence de Thibaut Santoro, champion de France National 1 de rugby, récemment promu en Pro D2 avec Narbonne. Réservation 06 45 30 93 72. Et puis à Lavelanet, jusqu'au 5 juillet, découvrez l'exposition Portrait de bénévoles. À la salle Myriam Léonard de la mairie, le photographe amateur Loïc Ferré, membre de l'association Raconte-moi Lavelanet, y présente 80 portraits de celles et ceux qui font vivre le spectacle historique du Pays d'Olme. Une exposition gratuite, ouverte du mardi au dimanche de 14 à 18h, avec possibilité de réserver sur place vos places pour les spectacles des 2, 3 et 4 juillet, ainsi que pour le banquet historique du 3 juillet. Passez un bon week-end.
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0: On recherche l'altitude du Pas-de-la-Cage, je vous le rappelle, 1808 aux 2080 mètres d'altitude, vous êtes rajouté. 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

0: On va se régaler avec Rodé Schirma. Dans un instant, nous irons déguster les bons fruits qui poussent dans les Pyrénées-Orientales. Et puis, on va aller faire un tour, entre autres, aussi à Belleflou. C'est dans l'Aude. En attendant, il est 7h30.
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0: Et à 7h30, vous êtes peut-être en train de prendre la voiture, ça y est, devant chez vous. Vous êtes prêt à partir vers le pas de la case, hein. Je vous appellerai d'ailleurs pour ça dans un instant. Le pas de la case avec toujours ces travaux à l'entrée, ça ne change pas, hein, du poste frontière après le carrefour de la Croisade. Vous avez toujours le radar entre Aix et Mérins aussi. Il y a toujours les travaux ou pas du côté d'Albiès, vous confirmez l'info. Et puis toujours le radar également entre Tarascon et Ornolac, Ussat, les bains. Attention aussi, s'il vous plaît, du côté de l'Assure en direction de Garanou. Hein. Quelques légers ralentissements ici. Vous êtes à Lavelanet, ça circule bien vers Dreuil, la Roquedolme, vers Saint-Jean-d'Aiguevive et l'Aiguillon. Aussi, on a toujours entre Selles et Nalzin le radar ici. Toujours les gros travaux dans la traversée de Haute-Rive. En Haute-Garonne, ça va durer. Vous êtes peut-être du côté du Lauragais, à Montesquieu-Lauragais. Ce matin, écoutez, ça circule bien en direction de Gardouche en passant par Vieille-Vigne. Si vous êtes à Montferrand également et en direction de Carcassonne, vous le savez, après la Bastide d'Anjou et en direction de Castelnaudary, pardon, on a ici le radar, ça ne change pas, puis à Carcassonne justement sur la rocade. Pour l'instant, c'est fluide.
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0: Cette année de belle qualité, les Pyrénées-Orientales produisent environ 65 000 tonnes de pêche et de nectarines chaque année. C'est près d'un tiers de la production française. En Ariège, on n'en finit pas avec l'ours. L'État autorise de nouveaux tirs d'effarouchement renforcés après une dernière attaque de l'ours survenue mi-juin, malgré les mesures de protection déjà en place. On compte 13 attaques en moyenne par an ces trois dernières saisons. La dernière, c'était le 15 juin dernier. L'État estime qu'un seuil a été franchi. Dans un arrêté, le préfet de l'Ariège autorise ces nouveaux tirs. Les agents sont autorisés à utiliser un fusil calibre 12 chargé de cartouches à double détonation. Les bergers et les chasseurs comprendront. Et puis ce matin, saluons l'ancien maire de Belflou. Belflou, c'est dans l'Aude. Belflou, c'est un petit village près de Castelnaudary. L'ancien maire, Bruno Pomard, est un ancien grand policier. Il appartenait au RAID. Aujourd'hui, Bruno Pomard est président de l'association RAID Aventure Organisation, qui œuvre depuis plus de 30 ans à créer des liens entre la police et principalement les jeunes. L'association vient d'être désignée lauréate du concours « La France s'engage ». C'est une reconnaissance nationale qui couronne l'engagement de toute l'équipe, les bénévoles et les partenaires.
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2: Merci René Girmat, la météo, mais d'abord l'info nationale et internationale. Bonjour Clémence Lebary.
3: Bonjour à tous. Il fait toujours chaud en France. 61 départements sont en vigilance rouge canicule aujourd'hui, mais 11 départements de l'ouest et du sud-ouest sont passés de l'alerte maximale à l'orange. Les températures devraient tout de même rester très chaudes sur une majeure partie du pays, avec 39 à 41 degrés attendus d'Auvergne-Rhône-Alpes à la Bourgogne-Franche-Comté. Un épisode caniculaire qui met les hôpitaux sous tension, notamment les services d'urgence. Dans les Hauts-de-France, le SAMU a reçu hier 30% d'appels de plus que le même jour en 2025, selon la préfecture de région. Et à Paris, le préfet de police Patrice Faure a annoncé interdire la consommation d'alcool sur la voie publique dans la capitale à partir de midi. La vente d'alcool est également prohibée dès 18h. Autre conséquence, le trafic ferroviaire est toujours perturbé. La canicule a obligé la SNCF à supprimer près de 10% de ses trains et la direction n'exclut pas d'en supprimer davantage si la sécurité était mise en danger dans les prochains jours, pourtant période de départ en vacances. Et Sébastien Lecornu lance un appel au maire. Il a envoyé hier un courrier aux édiles de France, selon plusieurs médias. Le Premier ministre dit refuser que le gouvernement porte seul la responsabilité de l'État dans la gestion de cette crise climatique. Il plaide également pour un débat de bon sens sur la climatisation. Dans le reste de l'actualité, Emmanuel Macron et Giorgia Meloni affichent une relation sérieuse, mais pas glaciale. Les dirigeants français et italiens étaient réunis pour un sommet organisé hier à Antibes. Ils se sont attachés à dissiper leur dissonance. Le bilan s'alourdit après ce violent séisme hier au Venezuela. Au moins 235 personnes sont mortes. Les recherches se poursuivent dans les décombres d'immeubles effondrés pour tenter de secourir des survivants pris au piège. Marie-Lise Léon, reconduite à la tête de la CFDT, la secrétaire générale du syndicat depuis 2023, a été réélue hier par le Bureau national. Et puis le football, l'équipe de France joue ce soir son dernier match de phase de groupe de la Coupe du Monde. Les Bleus affrontent la Norvège. France-Norvège, c'est à 21h. Excellent début de journée à tous.
2: Yeah, merci à vous, Madame Clémence Lebary.
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2: La météo, Madame Météo, avec encore beaucoup de soleil. Peut-être une baisse par juste des températures qui reviendraient à la normale à partir de la semaine prochaine, à confirmer tout ça. On a encore une vigilance orange canicule sur les Pyrénées-Atlantiques aujourd'hui, mais également en direction des Hautes-Pyrénées et de l'Ariège. C'est jaune dans l'Aude et dans les Pyrénées-Orientales, c'est rouge en Haute-Garonne, dans le Gers, dans le Tarn. Et le Tarn et Garonne, avec beaucoup de soleil aujourd'hui, du matin au soir, du soleil. Et ces températures encore élevées pour la saison, 38 degrés. Cet après-midi à l'ombre sur Toulouse, il fera 35 degrés à Saint-Gaudens. On aura au maximum 36 degrés à Saint-Lizier et à Saint-Giron pour cet après-midi. Vous êtes à Carcassonne, il fera 36 degrés. Cet après-midi, 37 degrés, même sur la région de Quillan. On prévoit 34 degrés dans l'après-midi à Prades, en Conflans.
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2: Et avec Claire Viva Pro tout à l'heure, l'info en plus, Claire Viva Pro, vous nous emmènerez dans la région. Où ça? On va aller faire un tour où ça dans un instant. On parlera malheureusement des incendies, c'est ça. Bon, bah très bien, on parlera de tout ça avec vous. Le

0: Cop, vous qui allez nous donner la bonne réponse aussi, je vous rappelle, à notre jeu du Tour de France, mais avant les Limonades de Prix.
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0: C'est Christina ce matin sur Pyrénées FM.

0: Athéna et Lily Wood and the Prick sur Pyrénées FM. Vous avez joué avec nous, vous nous avez appelé, vous avez envoyé vélo par SMS au 7-14-15 et 75 centimes le SMS x2. Il y a René qui est avec nous. Bonjour René.
1: Bonjour.
0: Bienvenue René, vous êtes à Villa-Savary, vous, hein?
1: Oui, c'est ça. Ouais.
0: Bon, ce matin, on posait la question, on prend un peu de l'altitude au-dessus de Villa-Savary, au pas de la case. C'est là où nous allons. Vous allez tenter de rajouter votre nom dans l'urne pour peut-être faire partie, mettre le gagnant en l'urne. Le tirage au sort, c'est tout à l'heure à 18h10. Peut-être serez-vous sur le Tour de France le 7 juillet dans un char cocotte, le Gaulois, pour profiter de la caravane pub. Ça, c'est génial. Alors, la question, à quelle altitude se trouve le pas de la case? 1808 ou 2080 mètres d'altitude, René?
1: 2080 mètres.
0: Eh bien, c'est ça, c'est la bonne réponse. Donc, je rajoute votre nom dans l'urne et à 18h10 ce soir, vous serez peut-être notre gagnant. Je vous souhaite une bonne journée.
1: Merci.
0: À bientôt. Merci, René, à Villa-Savary. Ben, ça y est, c'est un nom de plus dans l'urne. Attention ce soir, hein. On saura si c'est vous qui avez gagné, René, ou vous toutes et vous tous qui avez joué. On rejoue encore tout au long de la journée. Vélo par SMS au 7-14-15 et par téléphone dès qu'il y a tout simplement une petite question qu'on vous pose avec Ethan et Valérie. Oshi, dans un instant, l'info en plus, et Clara, c'est l'horoscope du jour.
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3: Bélier, vous avez des projets plein la tête, mais ne vous précipitez pas sans jauger la situation dans sa globalité. Taureau, soyez vigilant et vous mettrez toutes les chances de votre côté pour que vos affaires se réalisent selon vos désirs. Gémeaux, vous avez les cartes en main, maintenant il faut les distribuer. Gardez vos atouts majeurs, ne les dévoilez pas pour le moment. Cancer, bonne forme, mais ne négligez pas votre santé pour autant en faisant des excès. Lion, trop de tension nerveuse nuit à vos activités, faites de la relaxation. Vierge, vous avez besoin de calme, de repos pour vous vider la tête de vos préoccupations professionnelles. Balance, vous êtes enclin à trouver un endroit isolé dans lequel vous ressourcez en compagnie de l'élu de votre cœur. Scorpion, ne laissez pas traîner les papiers administratifs que vous devez remplir. Sagittaire, ne soyez pas négligent. Remplissez vos obligations aujourd'hui même au lieu de les remettre à demain. Capricorne, un regain de nervosité est à prévoir. Faites des exercices de respiration pour vous décontracter. Verseau, Vénus entre dans votre 11e maison solaire. Acceptez toutes les propositions de sortie de vos complices. Poisson, Vénus vous invite à l'amour. Prenez le temps de vivre, de vous distraire en galante compagnie.
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0: entraînant. Oshi, le dernier, pleuré en dansant sur Pyrénées FM, 7h49. Dans la prochaine heure, je vous emmènerai à Font-Romeu, en Cerdagne. Vous nous écoutez sur le 105.6. Vous êtes là, tout le monde. Hein. Ça fait plaisir. Retour de l'info à 8h de Mamas and de Papas dans les grands classiques de la musique. C'est sur Pyrénées FM. Et d'abord, l'info en plus.
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2: Une nouvelle expertise collective du CNRS met en évidence un changement profond dans la nature des incendies de végétation en France. Dans 70% des cas, les départs de feu se produisent aujourd'hui dans des zones où les habitations sont en contact direct avec des espaces naturels. Autrement dit, là où ville et forêt se mélangent. Premier élément clé, l'origine humaine reste largement dominante. Les chercheurs estiment que 97% des incendies en Europe démarrent à proximité d'activités humaines, qu'il s'agisse d'accidents, de négligence ou d'incivilité. Le climat n'est donc pas le seul facteur, mais il agit comme amplificateur majeur, hausse des températures, des sécheresses plus longues, une végétation plus sèche et donc plus inflammable. Le rapport insiste sur une évolution de la géographie du risque. Les zones historiquement exposées du pourtour méditerranéen restent concernées, mais le phénomène remonte progressivement vers les régions plus au nord, jusque-là moins préparées. Les saisons de feu s'allongent aussi, avec des départs plus précoces au printemps et parfois tardifs à l'automne. Autre facteur central, la cohabitation croissante entre zones urbanisées et espaces naturels. Ce n'est plus seulement l'étalement urbain, mais la création de zones d'interface où maisons, routes, lotissements et végétation se mêlent. Ces espaces deviennent particulièrement vulnérables. Un départ de feu y trouve à la fois du combustible et des infrastructures exposées. Sur le plan des conséquences, les impacts économiques augmentent fortement. Dans les pays de l'OCDE, les pertes liées aux incendies de végétation ont été multipliées par plus de 4 entre les périodes 2000-2014 et 2015-2024. En situation de crise, les stratégies évoluent aussi. Face à ces incendies extrêmes, parfois trop rapides, l'extinction immédiate n'est plus toujours possible. L'évacuation préventive devient alors un outil central de protection des populations. Enfin, le CNRS insiste sur un point de fond, la résilience ne peut pas être uniquement institutionnelle. Elle dépendra aussi de la préparation des habitants, de vous, de moi, de la culture du risque et de la capacité des territoires à s'organiser collectivement.
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0: J'ai envie de siffloter. Mama Zen de Papa, c'est Dream a Little Dream of Me sur Pyrénées FM en ce vendredi.
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0: Et bienvenue si vous arrivez 8h.
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0: On est sur les routes, hein, tous ensemble. Vous avez bien dormi, j'espère, malgré la chaleur. Oh, que c'est bien de dormir dans nos montagnes pyrénéennes. Oh, que c'est mieux, c'est sûr. On a un petit air frais au moins la nuit. Et c'est vraiment le bonheur de se retrouver là. Vous êtes peut-être d'ailleurs à 1400 mètres d'altitude, à Montaillou, en direction de Camurac. Ça circule bien à Comus, hein. Je vous rappelle que Comus, c'est le village clim de France, où il fait moins chaud qu'ailleurs. C'est la position du village qui fait que, en tout cas, vous avez certainement bien dormi et c'est tant mieux. De Comus à Camurac, en redescendant vers Belcaire, ça circule totalement bien. Si vous êtes sur les villages du Madre, notamment à Kounozouls, en remontant vers le col de Jao, en redescendant vers Molitch et Mosset, ça va, mais attention, des petites routes, vous le savez, mais ça circule bien ce matin ici. N'oubliez pas les travaux après le carrefour de la Croisade en direction du Pass. Quelques véhicules, vous êtes là avec nous et ça fait plaisir entre Andorre-la-Vieille et les escales et vice-versa, notamment sur la CG3. Vous empruntez le tunnel ensuite pour aller vers la Ordino et la Massana. Ça va, hein, ça circule bien. Vous nous écoutez sur le 98.5 et ça fait plaisir ici en Andorre. Toujours ce feu rouge, vous confirmez, entre Campagne-sur-Aude et Quillan. Et puis si vous êtes dans la traversée de Limoux, aujourd'hui c'est vendredi, il y a le marché, hein, le vendredi à Limoux. Du côté de Villefranche et Lauragais, à Foix sur les allées de Villotte, vous levez le pied.
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0: Allez, la météo dans un instant, du soleil, du soleil, du soleil, bah, oui, c'est ça. Avant tout ça, Claire Viva Pro nous rejoint. Claire, oui, elle arrive. Bon, très bien, mais avant tout ça, vous êtes là devant moi, ça tombe plutôt bien. C'est à vous, Clémence Lebarry, bonjour.
4: Bonjour à tous. Vers un week-end compliqué dans les hôpitaux, conséquence de la canicule qui sévit en France, le gouvernement a activé le niveau 3 du plan Orsan qui porte la mobilisation du système de santé à son niveau le plus élevé. En attendant, 61 départements sont toujours en vigilance rouge canicule, mais 11 départements de l'Ouest et du Sud-Ouest sont passés de l'alerte maximale à l'orange. Et c'est dans ces conditions que débutent les épreuves du brevet ce matin. Les 853 874 candidats commencent avec l'épreuve de français. Le plan d'évacuation du détroit d'Ormuz suspendu en cause une attaque dans le golfe d'Oman. Selon l'agence de sécurité maritime britannique, un cargo a été touché à tribord par un projectile non identifié. Stéphane Plaza, jugé en appel aujourd'hui, l'agent immobilier et ex-animateur de télévision, est accusé de violence conjugale par deux de ses ex-compagnes. Et puis la Coupe du Monde de football, la première place de leur groupe dans le viseur des Bleus. Les Français disputent ce soir leur troisième match contre la Norvège, le dernier de la phase de groupe. France-Norvège, c'est à partir de 21h. Excellent début de matinée à tous.
0: Merci à vous, Clémence Lebarry. Dans un instant, on parle météo. Tiens, on ira faire un tour aussi en Espagne, en Andorre. Un petit exemple de comment vivent les Espagnols et les Andorrans. La canicule, c'est une vie différente de nous. Hein. C'est vrai, ils sont déjà adaptés depuis bien longtemps. Claire Viva Pro, c'est l'info de chez nous, l'info Pyrénées FM, et je vous dis bonjour.
5: Bonjour Marc, bonjour à toutes et à tous. Après la mort de Louis, 17 ans, victime d'un guet-apens à Narbonne, le département de l'Aude exprime sa profonde émotion. L'adolescent, pour rappel, accueilli depuis début mai dans une structure d'urgence de l'aide sociale à l'enfance à la demande de ses parents, a succombé à ses blessures après une violente agression. Une cellule de soutien psychologique a été mise en place pour accompagner les autres jeunes et les professionnels de la structure, tandis que le département appelle à la prudence alors que l'enquête judiciaire se poursuit.
0: Le procès de deux hommes accusés de viol en Réunion s'est ouvert hier devant la cour d'assises de l'Aude à Carcassonne.
5: Les faits remontent à novembre 2021 à l'issue d'une soirée de fin de saison organisée à Leucat. La plaignante, alors âgée de 18 ans, avait porté plainte après avoir été examinée à l'hôpital où des lésions avaient avait été constatée. Les deux accusés, ancien gérant et ancien employé du club de plage Les Pilotis, comparaissent libres sous contrôle judiciaire et contestent les faits. Le procès se déroule à huis clos, comme le prévoit la loi en matière de viol. Et le verdict est attendu dès lundi.
0: On en parle depuis hier. Après plusieurs heures de tension en Ariège, la situation est désormais sous contrôle sur le site industriel AkzoNobel.
5: Mais oui, le dispositif de filtration à l'origine d'une combustion lente a été stabilisé, évacué vers un terrain isolé près de la tour du Crieux, sous escorte des forces de l'ordre et des pompiers hier. Durant le transfert, une importante bulle de sécurité a été mise en place et la préfecture a demandé aux habitants situés le long du parcours de rester à l'abri jusqu'au passage du convoi. Les autorités assurent qu'il n'y a pas eu d'impact pour les riverains et que l'opération s'est déroulée dans des conditions de sécurité maximales.
0: Et puis hier, près d'une centaine de manifestants se sont rassemblés vers 17h devant l'ancienne mairie de Carcassonne.
5: Et pour cause, c'est la suite du feuilleton de la protestation contre l'expulsion d'un syndicat de locaux municipaux alors que se tenait le conseil municipal. Au cours de la manifestation, le maire de Carcassonne, Christophe Barthès, est apparu au balcon de l'ancienne mairie et a aspergé plusieurs manifestants avec un tuyau d'arrosage. Sophie Trochet, secrétaire générale de l'Union départementale CGT de l'Aude, revient sur cette mobilisation.
6: On revient puisque le maire ne veut toujours pas entendre que nous, on n'est pas des squatteurs, que la bourse du travail, on l'occupe parce que ben, les salariés, ils en ont besoin, les travailleurs et les travailleuses, et que donc on est légitime à occuper la bourse du travail, comme les autres organisations syndicales sont légitimes à occuper les maisons de syndicats. On revient manifester notre mécontentement et notre désaccord vis-à-vis de cette mairie qui veut absolument voir la CGT partir, en particulier la CGT, parce qu'elle dérange d'un point de vue idéologique, puisqu'on n'est pas du tout au raccord avec l'idéologie du Rassemblement National et de l'extrême droite. Il est sorti sur le balcon avec un tuyau d'arrosage, il nous a arrosé avec de l'eau, donc ça fait du bien, il fait très très chaud aujourd'hui à Carcassonne, et du coup, plutôt que de provoquer, ça nous fait doucement rire après. C'est pour faire du buzz, bon apparemment qu'on parle de bien de lui ou du mal de lui, il aime faire le buzz, c'est un peu ridicule quand même. Comme comportement d'un premier magistrat d'une collectivité, c'est un peu borderline on va dire.
5: Et des propos recueillis par Mélanie Ève.
0: Et puis un centre de soins moderne va voir le jour au Boulou, dans les Pyrénées-Orientales.
5: Le chantier du futur hôpital de proximité du Val-Espire vient de démarrer. Ce bâtiment de 6000 m² doit remplacer les installations actuelles construites dans les années 60 et devenues inadaptées. Il comprendra notamment des unités d'hospitalisation, des lits de gériatrie, des soins palliatifs et de médecine polyvalente. La mise en service est annoncée pour septembre 2028. Une bonne nouvelle pour l'accès aux soins ici dans les Pyrénées-Orientales.
0: On passe à la météo, car Viva Pro, et on parle soleil.
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0: Et canicule, hein, toujours une vigilance rouge canicule dans le Tarn et Garonne, la Haute-Garonne, c'est orange. En Ariège, dans les Hautes-Pyrénées et les Pyrénées-Atlantiques, c'est jaune. Je vous le rappelle, canicule selon Météo France sur l'Aude et les PO, mais ça reste chaud partout. On devra avoir, on reste au conditionnel, mais des températures qui reviendraient à la normale des dimanches et la semaine prochaine. C'est-à-dire l'été 30-32, pas 40-42. Quand même mieux, n'est-ce pas? En tout cas, aujourd'hui, du soleil pour tout le monde, pas d'orage prévu, c'est vraiment du soleil du matin au soir sur les plaines comme sur nos montagne avec 34 degrés en montagne justement à Bagnères-de-Luchon cet après-midi. Même chose à La Vlanais, on aura 32 degrés à Auzat et à Vic-de-Sault, 30 degrés tout pile à l'Hospitalet en direction du Pas-de-la-Case. Il fera cet après-midi 27 degrés à Mont-Louis et à la Cabanas, 35 degrés autour du lac de Montbel, 37 degrés sur la haute vallée de l'Audaquillan.
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0: 8h08. Dans un instant, Valérie a une petite question à nous poser. On ira faire un tour en Espagne pour savoir comment les Espagnols se protègent de la chaleur, d'ailleurs comme les Andorrans. Et là, c'est Marcon, Walking in Memphis, c'est Pyrénées FM.

0: Quel beau prénom. Marc Cohn, c'est Walking in Memphis sur Pyrénées FM. On reviendra sur nos amis espagnols hein, qui vous nous écoutez à Puigcerda. En Andorre, je trouve qu'en Andorre aussi, on vit parfois au rythme de l'Espagne. On mange tard, on va se coucher tard. Et c'est plutôt une très bonne idée, c'est vrai, quand il fait chaud comme ça. Avant tout ça, on parle football. Je vous rappelle que ce soir, il y a la France face à la Norvège, sauf erreur, pas de bêtises, France-Norvège. Hein. Voilà, c'est ça. Et demain, ce sera du rugby Toulouse-Montpellier. Donc on va suivre tout ça. C'est pour ça qu'on s'est mis encore le bleu, blanc, rouge sur les pommettes.
1: Vous avez dormi avec ou
0: quoi? Ah bah moi j'adore, hein, j'en remets à chaque fois, hein, c'est pour ça. Valérie, une petite question
1: pour
0: moi nous.
1: Moi j'avais une petite question pour tout le monde, à toute l'équipe. Oui. Je voulais savoir, est-ce que vous savez ce que font les joueurs de l'équipe de France quand ils prennent le jet privé? Parce qu'ils prennent des jets privés pour aller d'un endroit à un autre. Qu'est-ce qu'ils font dans le jet, d'après vous?
0: Ils jouent aux cartes? Non, ils sont sur Internet.
1: Non.
0: Ils sont sur Internet?
1: Non. Non, pas du tout.
0: Est-ce que c'est sur les réseaux?
1: Pas du tout.
2: Est-ce que c'est avec un ballon rond?
1: Eh bien, pas du tout. J'ai été très étonnée. C'est Kylian Mbappé qui a lancé ça. Ouais. Il joue au jeu du Ludo.
0: Ah, qu'est-ce que c'est le jeu du Ludo?
1: Ça vous fait rire, mais c'est vrai. Alors, le jeu du Ludo, ça va plaire à Clairvy. Parce que c'est un jeu de société où on joue à 4 joueurs à peu près. Le but est de faire le tour du circuit avec ses 4 pions et de les ramener à la maison avant les autres joueurs. Voilà, donc ils jouent au Ludo.
0: Ah, mais je connaissais pas ce jeu-là. On va essayer de voir ce que c'est.
1: Mais c'est étonnant
0: jeu.
1: Parce qu'on s'imagine.
0: Bah, ils sont sur les réseaux, les télés. Et enfin, moi, c'est tellement bien le jeu de société. C'est vrai, Clairvy Pro. Non, mais c'est vrai, on adore jouer et il y en a tellement des bons à faire. Et ça évite que tout le monde soit collé à leur téléphone et enfin on est ensemble.
1: Puis comme
0: quoi.
1: Je sais que Clairvy est très jeu de société,
0: c'est vrai.
1: Si vous voulez acheter
0: aussi.
1: Le Ludo.
0: Eh ben voilà, on achètera le Ludo.
2: On pourrait jouer avec les joueurs
0: très
2: de
0: bien.
2: Foot après.
0: Le Ludo national et international. L'agenda Valérie, je vous laisse le micro.
1: Oui.
0: Et puis il y a Shakira qui nous rejoint dans un instant, justement en parlant de.
1: Ah, elle sera là.
0: Elle sera là dans un instant.
1: J'adore.
0: Et c'est l'hymne de la Coupe du Monde.
1: Ah bah oui.
0: Dai Dai.
1: Dai Dai
0: en italien, ça veut dire allez, allez, allez.
1: Allez, hein. allez.
0: Donc Shakira et Burna Boy juste après ça.
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0: Oui, c'est Dai Dai. Oui, en italien, Dai Dai, c'est allez, allez, allez, Dai Dai. Bon, en plus, les Italiens, ils n'ont pas participé à la Coupe du Monde. C'est quand même dommage, mais c'est un bel hommage à nos amis italiens. En tout cas, Coupe du Monde de football, ce soir, France-Norvège. Et puis, évidemment, je le redis, mais c'est important, le top 14, c'est demain soir. Il y a pas mal, d'ailleurs, d'écrans hein, qui vont être mis en place dans les fêtes demain soir aussi pour que vous puissiez regarder ce top 14. Ce soir aussi, si vous êtes à une fête, on risque de mettre un petit écran aussi pour que vous puissiez voir le match de football. Bon, je parle rapidement de l'Espagne, ça fait plaisir, puisque c'est vrai que les Espagnols vivent à un rythme plutôt agréable l'année, mais surtout quand il y a des canicules, ils vont au travail très tôt, à 6h, 6h30, un peu comme nous ici à la radio. Puis ils terminent à 14h et l'après-midi, ils font de la petite sieste quand il fait très chaud. Certains retravaillent le soir, hein, c'est vrai. C'est un autre rythme. C'est vrai que c'est très adapté à ces périodes de canicule. Et nous, bah, on est un peu plutôt à la traditionnelle. Et c'est vrai qu'il y a du monde dans les bureaux à 15, 16 heures. Et c'est vraiment pas le meilleur moment pour travailler. Surtout pour vous qui travaillez à l'extérieur, on pense à vous. Hein. Et donc, certains chantiers se sont adaptés. Vous commencez beaucoup plus tôt, vous finissez en milieu de journée, bah tant mieux, ça c'est quand même bien plus agréable. Vous restez avec nous en attendant, c'est l'agenda Valérie.
1: 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Ce week-end, deux idées sorties en Ariège. D'abord à Dreuil, samedi 4 juillet dès 10h, la manifestation de la ferme à l'assiette mettra à l'honneur les producteurs ariégeois. Au programme, foire artisanale, producteurs locaux, concours de pétanque, défilé de tracteurs anciens et animation toute la journée. À partir de 19h, grand repas 100% terroir avec une soirée dansante avec DJ Jean-Luc. À noter également la présence de Thibaut Santoro, champion de France national 1 de rugby, récemment promu en Pro D2 avec Narbonne. Réservation 06 45 30 93 72. Et puis à Lavelanet, jusqu'au 5 juillet, découvrez l'exposition Portrait de bénévoles. À la salle Myriam Léonard de la mairie, le photographe amateur Loïc Ferré, membre de l'association Raconte-moi Lavelanet, y présente 80 portraits de celles et ceux qui font vivre le spectacle historique du Pays d'Olme. Une exposition gratuite, ouverte du mardi au dimanche de 14 à 18h, avec possibilité de réserver sur place vos places pour les spectacles des 2, 3 et 4 juillet, ainsi que pour le banquet historique du 3 juillet. Passez un bon week-end!
0: Merci Valérie, le week-end approche, ça fait plaisir. Vous le connaissez, Charles Doré, si vous avez suivi la Star Academy, il était à la Starac, c'était il y a 2 ans, je crois. Rien à voir évidemment avec Julien Doré. Mais nous, on va l'écouter dans un instant. C'est Famille ou pas famille, Charles Doré, juste après ça. Et puis René Germain nous rejoint. On ira se régaler des bons fruits des Pyrénées-Orientales notamment.
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0: On adore, hein. Charles Doré, hein, qui a fait la Star Academy il y a 2 ans et qui a sorti ce nouveau tube. C'est demain. Et on en reparle tout de suite, la fête de la transhumance à Font-Romeu. Avec Interview Pro, peut-être la présence de notre correspondant. C'est ça, parce qu'on a un nouveau correspondant dans les Pyrénées-Orientales.
1: Oui, Cyril Biès qui se balade avec le micro Pyrénées FM ici en Cerdagne.
0: Voilà, vous allez peut-être le voir demain, donc la fête de la transhumance qui partira donc depuis la bergerie Mascalsol. C'est à Odeillot le matin. Départ à 8h, hein, du troupeau depuis la bergerie. 9h30, passage sur l'esplanade des Comtes de Cerdagne avec le petit déjeuner et un compteur qui sera là. Le troupeau arrivera à la calme tout là-haut à midi. Alors évidemment, c'est indicatif, ça dépendra des animaux et de tout le monde, hein, et d'envie d'avoir envie de marcher plus ou moins vite, hein. Il y aura un marché artisanal aussi à la calme. Je vois aussi pas mal de rendez-vous, une démonstration de tonte de brebis, des balades à poney. Vraiment beaucoup d'animation, restauration sur place, une navette gratuite en plus qui vous permettra d'aller entre la bergerie Mascalsol, l'esplanade des Comtes de Cerdagne et la calme, parce qu'il y aura des animations sur les 3 endroits, hein, c'est ça. En tout cas, ça va être sympa, profitez-en. À la calme, c'est bien à la calme où on aura apparemment le marché, et puis quelques animations sur l'esplanade des Comtes de Cerdagne aussi. En tout cas, c'est demain et c'est la transhumance à ne pas rater. Ça fait du bien dans nos montagnes. Vous nous écoutez en Cerdagne 105.6. 8h30, il est temps de parler de quoi donc? Eh bien, il est temps de parler de route.
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0: La route avec vous. Vous êtes peut-être justement ici sur la Cerdagne. Ça va, hein, ça circule bien à Font-Romeu en direction de Pyrénées 2000, du col de la Perche en redescendant vers Sayagouz. Et si vous allez vers Puy-Cerda, ça va bien aussi. En Andorre, je vous accompagne. Vous êtes peut-être à Andorre-la-Vieille. Bah, écoutez, ça va, hein, je vous accompagne sous le tunnel pour remonter à Ordino. Et puis si vous êtes vers l'hôpital Après-l'Andorre en direction du Pas de la Case, eh bien écoutez, ça va, il y a juste les travaux, vous le savez, ici, à l'entrée du Pass Prudence, ici au col du Puy-Morens. La circulation est fluide entre Ure et Bourg-Madame, on a le radar. Et dans l'enclave de Livia, n'oubliez pas les radars des deux côtés.
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0: Et le zoom, René Girma.
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4: La météo du moment n'a fort heureusement pas que des inconvénients. Dans les Pyrénées-Orientales, qui est le premier département producteur de France, la saison des pêches et des nectarines a démarré plus tôt que prévu. La chaleur a accéléré la maturité des fruits, la demande suit et les producteurs parlent déjà d'une récolte de belle qualité. Avec les fortes chaleurs, ces fruits d'été ont remplacé les fraises dans les paniers à provisions. Et ce n'est pas tout. La chaleur est le vecteur du sucre. C'est ce qu'explique un producteur. Les fruits sont cette année de belle qualité. Les Pyrénées Les Orientales produisent environ 65 000 tonnes de pêche et de nectarines chaque année. C'est près d'un tiers de la production française. En Ariège, on n'en finit pas avec l'ours. L'État autorise de nouveaux tirs d'effarouchement renforcés après une dernière attaque de l'ours survenue mi-juin, malgré les mesures de protection déjà en place. On compte 13 attaques en moyenne par an ces 3 dernières saisons. La dernière, c'était le 15 juin dernier. L'État

0: des liens entre la police et principalement les jeunes. L'association vient d'être désignée lauréate du concours « La France s'engage ». C'est une reconnaissance nationale qui couronne l'engagement de toute l'équipe, les bénévoles et les partenaires.
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2: Merci René Girma. La météo et l'info nationale et internationale. Clémence Lebarry, bonjour.
3: Bonjour à tous. Vers un week-end compliqué dans les hôpitaux, conséquence de la canicule qui sévit en France, le gouvernement a activé le niveau 3 du plan Orsan qui porte la mobilisation du système de santé à son niveau le plus élevé. Une augmentation des passages aux urgences ainsi que des appels au SAMU a déjà été enregistrée en lien avec la canicule. Et face à cet afflux, les étudiants en médecine vont être autorisés et incités à rejoindre les centres d'appel du SAMU pour répondre aux patients. Et pour tenter de limiter les malaises à Paris, le préfet de police Patrice Faure a annoncé interdire la consommation d'alcool sur la voie publique dans la capitale à partir de midi. La vente d'alcool est également prohibée dès 18h. En attendant, 61 départements sont toujours en vigilance rouge canicule, mais 11 départements de l'ouest et du sud-ouest sont passés de l'alerte maximale à l'orange. Et d'ici demain, 13 autres devraient être rétrogradés également en orange. Et c'est dans ces conditions que débutent les épreuves du brevet ce matin. Les 853 874 candidats commencent avec l'épreuve de français. Des aménagements sont mis en place. Les collégiens pourront ainsi bénéficier de deux pauses de 15 minutes chacune durant l'épreuve afin de s'aérer et de se rafraîchir. Dans le reste de l'actualité, le plan d'évacuation du détroit d'Ormuz suspendu en cause une attaque dans le golfe d'Oman. Selon l'agence de sécurité maritime britannique, un cargo a été touché à tribord par un projectile non identifié. L'incident survient après plus d'une semaine de relative accalmie sur ce passage stratégique et point de contentieux majeur dans les négociations irano-américaines. Stéphane Plaza a jugé en appel aujourd'hui. L'agent immobilier et ex-animateur de télévision est accusé de violence conjugale par deux de ses ex-compagnes. Il avait été condamné en février 2025 à un an de prison avec sursis. Et puis la Coupe du Monde de football et la première place de leur groupe dans le viseur des Français. Les Bleus disputent ce soir leur troisième match contre la Norvège. France-Norvège, c'est à suivre à partir de 21h. Excellent début de matinée à tous.
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2: Toujours du soleil pour ce vendredi avec, c'est vrai, une vigilance orange canicule au lieu du rouge sur la côte atlantique, mais également sur les Hautes-Pyrénées et sur l'Ariège. Toujours, c'est toujours rouge en Haute-Garonne. Ça reste quand même des températures élevées pour la saison. Ce qu'on va avoir cet après-midi, 36 degrés à Carcassonne au maximum. Il fera au maximum 35 degrés à Bellepêche et à Mazères, 37 degrés toujours à Quillan et en direction d'Axat. Il fera au maximum de cette journée de vendredi 35 degrés à Chalabre et à Léran et 36 degrés à Pau tout à l'heure.
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2: Clara pour l'horoscope tout à l'heure. On aura un petit téléphone qui fait du bien. Blondie et Maria. Et puis, je vous emmènerai dans un instant dans nos montagnes prendre l'air. Et ça fait du bien de prendre l'air, n'est-ce pas, Blondie? J'adore ce tube-là. Ça me rappelle ma jeunesse.

0: Aujourd'hui avec Maria sur Pirate FM, l'horoscope dans un instant. À 9h, le retour de l'info avec Clémence Tobary et avec Clairvie et Vapro. Oui, plateau de Baye. Si vous êtes à Baye, à 1800 mètres d'altitude, vous allez pouvoir respirer le bonheur tout au long de l'été. À Baye, il y a pas mal d'activités à faire, du vélo électrique par exemple, des balades à cheval. Et puis on en parle depuis quelques jours, hein, ce nouveau sentier de la transhumance qui a été inauguré il y a peine quelques jours entre Baye et la vallée d'Inglès. Hein. C'est vraiment chouette puisque vous pouvez le faire en plusieurs jours. Départ donc depuis le plateau de Baye. Alors par exemple, étape numéro 1, c'est plateau de Baye, refuge du Rhule, pour aller voir Calou. Ça dure 5 heures, il y a 11 km. Ensuite, refuge du Rhule, étang de Fontargente vers la vallée d'Inglès. Là, il y a le refuge de Jouclard, hein, qui vous attendra. On est déjà en Andorre, 5h30 de balade. Et puis ensuite, refuge du Jouclard, refuge du Rhule pour revenir. Refuge du Rhule, plateau de Baye. Ça fait un bon tour, aller-retour. Donc en 4 jours, pourquoi pas une idée balade sur le chemin de la transhumance cet été. Téléphone dans un instant donc. Et l'horoscope.
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0: Hygiaphone, c'était Téléphone. Oh, que c'est bon ça. Aouh. Dans un instant, Carvilla Pro, vous nous emmenez dans la région pour l'info locale. On parlera de quoi notamment rapidement?
1: Eh bien, on reviendra sur cet ouvrage réalisé par les sapeurs-pompiers du SDIS de l'Aude qui ont réalisé un ouvrage sur la saison des feux de forêt l'année dernière, puisque Mélanie Ève, notre journaliste sur place, a rencontré les auteurs.
0: Très bien, Guim, c'est Sting dans un instant. Et d'abord, Clara, l'horoscope.
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3: Bélier, vous avez des projets plein la tête, mais ne vous précipitez pas sans jauger la situation dans sa globalité. Taureau, soyez vigilant et vous mettrez toutes les chances de votre côté pour que vos affaires se réalisent selon vos désirs. Gémeaux, vous avez les cartes en main, maintenant il faut les distribuer. Gardez vos atouts majeurs, ne les dévoilez pas pour le moment. Cancer, bonne forme, mais ne négligez pas votre santé pour autant en faisant des excès. Lion, trop de tension nerveuse nuit à vos activités, faites de la relaxation. Vierge, vous avez besoin de calme, de repos pour vous vider la tête de vos préoccupations professionnelles. Balance, vous êtes enclin à trouver un endroit isolé dans lequel vous ressourcez en compagnie de l'élu de votre cœur. Scorpion, ne laissez pas traîner les papiers administratifs que vous devez remplir. Sagittaire, ne soyez pas négligent, remplissez vos obligations aujourd'hui même au lieu de les remettre à demain. Capricorne, un regain de nervosité est à prévoir. Faites des exercices de respiration pour vous décontracter. Verseau, Vénus entre dans votre 11e maison solaire. Acceptez toutes les propositions de sortie de vos complices. Poisson, Vénus vous invite à l'amour. Prenez le temps de vivre, de vous distraire en galante compagnie.
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1: Sur les routes, je vous accompagne en direction de nos montagnes. Vous restez toujours prudent vers le pas de la case après le carrefour de la Croisade. Au col du Puy-Morin, ça va, ça circule bien. Dans la vallée du Carol aussi, attention, peut-être ces travaux qui vont reprendre ce matin et qui ont repris, ça y est, à la tour de Carol en Vetch. Oui, eh ben vous êtes prudent ici, vous nous écoutez sur le 105.6 et le 92.7. Dans la traversée de Livia, attention aussi, des radars, prudence dans la traversée de Marquichane, quelques véhicules. Après le soleil vers Perpignan, vous restez vigilant. Toujours ces travaux hein, et des ralentissements entre Estagel et Case de Peine. À l'entrée de Quillan, vous restez vigilant avec cette circulation alternée entre Campagne et Quillan. Et toujours ces travaux qui continuent encore et encore dans la traversée de Hauterive. On a des travaux également en ce moment dans Vernajoul hein, sur l'avenue de Foix. Levez le pied, c'est Maxime qui nous envoie un message sur l'application Pyrénées FM ce matin.
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1: Et la météo, Claire Vivapro dans un instant pour l'info de chez nous, mais là c'est l'info nationale et internationale. Bonjour Clémence Lebarry.
4: Bonjour à tous. Vers un week-end compliqué dans les hôpitaux, conséquence de la canicule qui sévit en France, le gouvernement a activé le niveau 3 du plan Orsan qui porte la mobilisation du système de santé à son niveau le plus élevé. En attendant, 61 départements sont toujours en vigilance rouge canicule, mais 11 départements de l'Ouest et du Sud-Ouest sont passés de l'alerte maximale à l'orange. Et c'est dans ces conditions que débutent les épreuves du brevet ce matin. Les 853 874 candidats commencent avec l'épreuve de français. Le plan des évacuation du détroit d'Ormuz suspendu en cause d'une attaque dans le golfe d'Oman. Selon l'agence de sécurité maritime britannique, un cargo a été touché à tribord par un projectile non identifié. Stéphane Plaza jugé en appel aujourd'hui. L'agent immobilier et ex-animateur de télévision est accusé de violence conjugale par deux de ses ex-compagnes. Et puis la Coupe du Monde de football, la première place de leur groupe dans le viseur des Bleus. Les Français disputent ce soir leur troisième match contre la Norvège, le dernier de la phase de groupe. France-Norvège, c'est à partir de 21h. Excellent début de matinée à tous.
1: Merci Clémence Lebarry. Point météo, c'est dans un instant. Mais d'abord Claire Vivapro, c'est l'info de chez nous. Bonjour.
5: Bonjour Marc, bonjour à toutes et à tous. Les recherches du deuxième plongeur disparu après l'effondrement d'une falaise à Biarritz ont été officiellement arrêtés par les pompiers des Pyrénées-Atlantiques. Le capitaine du SDIS a indiqué que les opérations de secours n'étaient plus possibles dans des conditions de sécurité suffisantes. La zone restant particulièrement instable après l'éboulement d'environ 2000 mètres cubes de roche survenu mercredi soir près du phare de Biarritz. Une femme de 33 ans a été retrouvée décédée dans la foulée tandis que son compagnon demeurait introuvable malgré l'intervention des plongeurs, des drones subaquatiques et des moyens nautiques. Le secteur reste interdit d'accès et la gestion des suites de l'opération est désormais laissée aux autorités locales.
1: C'est une scène de désolation pour un élevage de l'Aude.
5: Et oui, à Pierrefitte-du-Razès, 24 agneaux ont été tués, 12 autres blessés lors d'une attaque survenue dans une bergerie. L'éleveuse met en cause deux chiens qui appartiendraient au propriétaire des terres qu'elle loue. Un constat vétérinaire a été réalisé pour cette exploitation de 280 brebis. Les pertes sont importantes et compromettent une partie de la production destinée à la vente en septembre.
1: Un centre de soins moderne va avoir le jour au Boulou, dans les Pyrénées-Orientales.
5: Et oui, le chantier du futur hôpital de proximité du Val-Espire vient de démarrer. Le bâtiment de plus de 6000 m² doit remplacer les installations actuelles construites dans les années 60 et devenues inadaptées. Il comprendra notamment des unités d'hospitalisation, des lits de gériatrie, de soins palliatifs et de médecine polyvalente, ainsi que des espaces de consultation. La mise en service est annoncée pour septembre 2028. Une bonne nouvelle donc pour l'accès aux soins dans les Pyrénées-Orientales.
1: Pour garder la mémoire de la saison de feux de forêt exceptionnelle qui a connu connu l'eau de l'année dernière. L'Union départementale des sapeurs-pompiers, le SDIS, ont publié un livre photo de 100 pages.
5: Et le lieutenant Nicolas Delors, président de l'Union départementale des sapeurs-pompiers de l'Aude, revient sur cet ouvrage.
6: Suite à la saison hors norme qu'on a vécue en 2025, on a voulu immortaliser un peu les 6 principaux feux qu'a connu le département. On a fait un livre qui est un recueil photo de toutes les photos qu'on a pu récupérer faites par notre service communication, par des gens qui étaient engagés sur le feu ou autres, notamment les journalistes. On a fait feu par feu, donc les 6 principaux feux, donc le déroulé chronologique avec les photos qui sont assez marquantes, donc soit au cœur de l'action pour les moyens engagés ou alors des portraits de sapeurs-pompiers qui étaient là aussi. Chaque sapeur-pompier du département de l'Aude recevra un livre, ainsi que pour les personnels administratifs et les anciens qui nous ont accompagnés au niveau de la logistique.
5: Et des propos recueillis par Mélanie Ève. Une partie du tirage est mise en vente auprès du grand public au prix de 12 euros, frais d'envoi compris. L'intégralité des bénéfices sera reversée à l'œuvre des pupilles orphelins et fonds d'entraide des sapeurs-pompiers de France. Pour se procurer l'ouvrage, les commandes peuvent être effectuées via la plateforme Helloasso.
1: Et puis avant la météo, la France reste sous un épisode caniculaire intense aujourd'hui.
5: Et oui, avec 61 départements encore placés en vigilance rouge, 25 en vigilance orange selon Météo France. 11 départements de l'Ouest sortent du niveau rouge pour repasser en orange depuis hier soir, dont les Pyrénées-Atlantiques et les Hautes-Pyrénées. Une dégradation orageuse par l'Atlantique doit progressivement faire baisser les températures à l'Ouest, mais la chaleur devrait encore se maintenir sur une large partie du pays.
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1: Du soleil, encore du soleil pour aujourd'hui avec une vigilance canicule orange dans les Pyrénées-Atlantiques, en Ariège et dans les Hautes-Pyrénées, c'est rouge sur la Haute-Garonne, jaune dans l'Aude et dans les Pyrénées-Orientales. Il va faire chaud quand même partout hein, chez nous, toute la journée, du matin jusqu'au soir, de l'Atlantique à la Méditerranée, sur nos montagnes comme sur nos plaines. 30 degrés cet après-midi à l'hôpital après l'Andorre et à Portet-Puy-Morins, 34 degrés à l'ombre à Lavelanet et à Dreuil, il fera 36 degrés à Mirepoix, on aura 36 degrés aussi autour du lac de la Gonguise et à Castelnaudary cet après-midi en direction de Sessal, 29 degrés pour nous à Sayagouze et en direction de Valsebeuillère, 36 degrés tout de même sur la plaine du Roussillon dans l'après-midi à Perpignan et Toulouse.
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1: Oui, vendredi, on est ensemble avec bien sûr Valérie qui nous rejoindra aussi tout à l'heure à 10h avec les petits plats de Valérie, dernier de la saison en marge pour vous régaler à Aureville. C'est un restaurant une étoile Michelin. On en reparlera tout à l'heure. Valérie qui me rejoint aussi pour l'offre d'emploi du jour à 15h. Ethan sera là aussi avec les mystères de Pyrénées et des cadeaux à remporter à 16h, 16h10. Et là, Alicia Keys sur Pyrénées FM.

0: Alicia qui est sur Pyrénées FM, je vous emmènerai à Auxéja dans un instant. Il y a un grand rendez-vous tout le week-end avec Pyrénées FM en plus. Restez là, je vous en dis plus. Mais là, c'est l'offre d'emploi du jour, Valérie.
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2: Et on démarre du côté de Nailloux en Haute-Garonne, où un poste d'infirmière ou d'infirmier est à pourvoir pour une mission de 6 mois en intérim. Vous intégrerez une équipe de soins avec des missions variées, accompagnement des patients, coordination avec le corps médical, encadrement des aides-soignants et suivi des dossiers. Diplôme requis, débutant accepté, sens du relationnel, gestion du stress et rigueur sont attendus. Pour postuler, contactez Chiara au 05 61 68 12 89. Et puis à présent, direction le Fossat en Ariège, où un poste de boulanger industriel ouvert aux femmes comme aux hommes est proposé pour 6 mois en intérim. Votre mission, si vous l'acceptez, participez à la fabrication en pétrissant la pâte, appliquez les procédures de production et veillez au respect des règles d'hygiène et de sécurité. Rigueur, énergie et capacité à travailler dans un environnement au rythme soutenu seront vos meilleurs atouts. Pour candidater, contactez Alexandra au 05 61 68 12 89.
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30: Tout à l'heure, Jean-Claude River nous emmènera sur les hauteurs ariégeoises. Moi, je vous emmène dans un instant du côté de la Cerdagne. Et là, c'est le tout nouveau Big Flo et Oli. Picasso sur Pyrénées FM.

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0: David Hallyday sur Pyrénées FM.
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0: Tout au long de l'été, nous suivons notre orchestre partenaire Jean Ribul dans les fêtes de nos villes et nos villages. Et bien Jean Ribul sera samedi soir à Auxéja. Ça va être la fête ici en Cerdagne. En plus, c'est le FestiKids Saint-Pierre à Auxéja. Toute l'après-midi, il y aura plein de rendez-vous pour les enfants, des jeux en bois, des jeux gonflables, plein d'autres animations. C'est sur la traverse de Catalogne et c'est juste à côté du skatepark. Et donc le soir, vous allez danser avec Jean Ribul aux couleurs de Pyrénées FM. Là, c'est Daniel Balavoine et on ira dans les PO justement dans un instant avec Clarvilla Pro.

0: C'est le réveil des Pyrénées sur Pyrénées FM en ce vendredi en plein cœur de l'été. 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Vous allez peut-être encore pouvoir jouer avec nous hein, dans la journée. Il faut rester branché ici. L'info nationale et internationale est là. L'actualité des Pyrénées-Orientales, Claire Viva Pro.
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2: Direction Perpignan d'abord, où la municipalité lance un grand programme de rafraîchissement des écoles, estimé entre 10 et 12 millions d'euros pour faire face aux épisodes de forte chaleur. Le plan prévoit l'installation progressive de systèmes de climatisation réversible dans les établissements scolaires, après des diagnostics thermiques déjà engagés sur l'ensemble des écoles de la ville. Les interventions seront réalisées par ordre de priorité selon les besoins les plus urgent. En parallèle, la ville mise sur la désimperméabilisation des cours de récré, la végétalisation et l'installation d'ombrières photovoltaïques pour réduire la chaleur et améliorer le confort des élèves. Épargnés à plusieurs pour financer des projets locaux. À Prades, un nouveau club, Cigale, vient de voir le jour dans le Conflans. Composé d'une quinzaine de citoyens, il mutualise une épargne pour soutenir des initiatives du territoire, qu'elles soient économiques, sociales, culturelles ou environnementales. Les investisseurs de quelques milliers d'euros chacun s'accompagnent aussi d'un appui en compétences. Condition essentielle, eh bien, contribuer à la création d'au moins un emploi. Le dispositif, déjà implanté depuis plusieurs décennies en France, ainsi renforce les circuits courts du financement local. Et puis enfin, focus sur ce coup de projecteur mondial sur les Pyrénées catalanes. Pour rappel, le 6 juillet prochain, l'arrivée du Tour de France aux Angles offrira une vitrine exceptionnelle au Cap-Cire et à la Cerdagne, avec des millions de téléspectateurs attendus à travers le monde. Les élus comptent profiter de cette exposition pour mettre en avant des sites emblématiques comme les Bouillouses, la citadelle de Mont-Louis ou encore la centrale solaire Thémis. Objectif, faire du territoire une destination incontournable pour le vélo sous toutes ses formes et renforcer l'attractivité touristique de la montagne catalane, bien au-delà de la saison hivernale. Reste à notre écoute ici dans les Pyrénées-Orientales.
3: Bonjour à tous. EDF débloque 80 millions d'euros pour équiper rapidement les écoles de solutions de rafraîchissement. C'est l'annonce ce matin du ministre de l'économie Roland Lescure, alors que les établissements scolaires subissent aussi la chaleur. La moitié de l'enveloppe servira à financer plus de 100 000 équipements dans plus de 10 000 établissements, notamment des ventilateurs ou encore des climatiseurs mobiles. En attendant, il continue de faire très chaud. 61 départements sont en vigilance rouge canicule aujourd'hui. Les températures devraient atteindre sur une majeure partie du pays 39 à 41 degrés, attendu d'Auvergne-Rhône-Alpes à la Bourgogne-Franche-Comté. Un épisode caniculaire qui met sous tension les hôpitaux, notamment les services d'urgence. Le gouvernement a activé le niveau 3 du plan Orsan, qui porte la mobilisation du système de santé à son niveau le plus élevé. Les étudiants en médecine vont être autorisés et incités à rejoindre les centres d'appel du SAMU pour répondre aux patients. Et face à ces chaleurs, de nombreux événements sont impactés. À Paris, le We Run, course du PSG prévue ce week-end, est annulé. Plusieurs milliers de personnes étaient attendues dans la capitale, où la marche des fiertés pourrait également être annulée. Une marche des fiertés à Lyon prévue samedi a déjà été reportée à septembre. Et enfin, dans ce contexte, le gouvernement se réunit de nouveau. Une nouvelle réunion interministérielle de crise aura lieu à 16h cet après-midi. Dans le reste de l'actualité, les cours du pétrole reprennent leur chute ce matin après avoir augmenté de 2% suite à l'annonce.

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1: 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Là, c'est Barry White et tout à l'heure, il arrive. Jean-Claude River, direction le pic de Saint-Barthélemy en Ariège pour la balade.

0: Barry White sur Pire DFM. Dans un instant, Jean-Claude River nous emmène sur un sommet ariégeois pour la balade du vendredi. 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

0: Jean-Claude, si nous allions aujourd'hui en Ariège, hein, ce serait une bonne idée.
1: Et oui, nous allons tout près de chez moi, nous allons au pic de Saint-Barthélemy.
0: Ah, alors, très connu, on peut le prendre de partout, ce pic de Saint-Barthélemy. Est-ce que depuis les cabanes, c'est possible, par exemple? C'est compliqué, là, ça grimpe, hein, ce côté-là.
1: Oui, c'est possible, on peut passer par Trimouns, en effet, si on est dans le secteur, par la carrière de talc de Trimouns, ou tout près. On peut passer par Montségur, on peut passer par Montferrier, il y a beaucoup d'endroits.
0: Nous, on va partir de la station des Mondolmes.
1: Voilà, nous allons partir de la station des Mondolmes. C'est là où on a le moins de dénivelé et c'est une très belle balade.
0: C'est joli depuis les Mondolmes, c'est un vrai cirque qu'on a face à nous.
1: Ah, tout à fait, on a un très très beau cirque devant nous. Dès le départ.
0: En direction du pic du Han, c'est ça, on va aller?
1: Nous laisserons le pic du Han sur notre droite et nous partirons plutôt sur la gauche.
0: Très bien, alors expliquez-nous l'itinéraire des Mondolmes à Saint-Barthélemy.
1: Voilà, alors ce Saint-Barthélemy, on le voit de très loin quand on vient de Toulouse par l'autoroute par exemple. Mais nous n'avons que ce grand massif de Tables.
0: Il est haut aussi, voilà. 2348 mètres d'altitude.
1: Voilà, c'est un sommet qui est haut avec le Soularac à côté, ce sont les jumeaux du Pays d'Olme.
0: Très bien. Alors, comment se passe cette balade, Jean-Claude?
1: Mais nous allons partir du parking le plus haut de la station et nous allons partir en direction du lac de Fagebelle. On peut trouver parfois quelques girolles jaunes qui peuvent baliser le chemin.
0: C'est bien, ça donnait les coins de champignons. Tout le monde va être attendant. Bon, les habitants des Mondolmes sont moins contents, je les vois là.
1: Eh oui, je vois qu'ils tirent du nez un peu.
0: C'est ça. Ensuite, après la petite cueillette.
1: Nous allons grimper donc dans un ancien cirque glaciaire. On va voir de très belles moraines qui sont bien visibles, beaucoup de tourbières aussi dans ce secteur. Et puis, surtout, il n'est pas rare de rencontrer des mouflons.
0: Ouais, quand on les voit, ils ont peur de nous, ils nous regardent. Alors, un peu, ça dépend. Hein,
1: un petit peu moins. Autant l'isard est élégant et même un petit peu peureux. Autant le mouflon est beaucoup plus puissant.
0: Peut-être pas trop l'approcher quand même, ça. Est-ce qu'il pourrait nous charger?
1: Non, il est beaucoup moins sauvage que l'isard.
0: C'est ça.
1: Mais c'est un superbe animal avec des immenses cornes.
0: Ah, mais j'ai peur de m'approcher. Je me dis, est-ce qu'il va nous charger? Mais non.
1: Non,
0: ça va. Très bien. Je m'approche, on les laisse quand même tranquilles, c'est mieux. On continue vers le pic de Saint-Barthélemy.
1: Voilà, nous allons continuer. On va remonter un petit peu jusqu'aux sources du Touyre, à peu près. Le Touyre qui va passer ensuite, qui va traverser tout le pays d'Olme dans la vallée. Et nous allons arriver au col de Girabal. Col de Girabal, on est là entre la vallée de l'Ariège et la vallée du Touyre, à peu près à 1996 mètres d'altitude.
0: Et après, on est sur la crête jusqu'à Saint-Barthélemy.
1: Voilà, nous allons bifurquer à gauche, et là à gauche, le sentier va serpenter sur cette très belle crête. Elle est facile, un petit peu pentue, surtout quand il y a de la neige, il faut faire attention. Et nous arrivons au fameux Saint-Barthélemy, 2348 mètres d'altitude, une vue fantastique.
0: Alors qu'est-ce qu'on voit rapidement?
1: Oh, nous allons voir, tout d'abord on va se retourner vers le nord, parce que nous allons voir le lac de Montbel. Et à nos pieds, le POC de Montségur aussi.
0: Parfait.
1: Et puis, bien sûr, vers le sud, les grands sommets pyrénéens, le pic du Midi de Bigorre, le pic d'Aneto, un petit peu plus au sud, le Carlite, le Vallier, le Montcalm avec la pique d'Estats à côté. Ils sont tous là. Et puis, tout près, on peut faire un petit saut aussi au pic de Soularac, qui est vraiment tout près.
0: Si on a envie. Merci Jean-Claude River pour cette idée de balade donc depuis les Mondolmes et en direction du pic de Saint-Barthélemy.
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0: Et c'est avec notre journaliste Clémence Lobary que nous démarrons cette heure avec l'actualité nationale et internationale. Bonjour Clémence, c'est à vous.
1: Bonjour à tous. 55 personnes sont mortes noyées depuis le début de la canicule. C'est l'annonce ce matin de la ministre des Sports, Marina Ferrari, la ministre qui évoque un bilan dramatique. Plus de la moitié des décès ont lieu dans des endroits non autorisés ou non surveillés. La canicule qui continue, 61 départements sont en vigilance rouge aujourd'hui, mais 11 départements de l'ouest et du sud-ouest sont passés de l'alerte maximale à l'orange. Les températures devraient tout de même rester très chaudes sur une majeure partie du pays. La chaleur qui sature notamment les hôpitaux. Le gouvernement a activé le niveau 3 du plan Orsan, qui porte la mobilisation du système de santé à son niveau le plus élevé. Une augmentation des passages aux urgences ainsi que des appels au SAMU a déjà été enregistrée en lien avec la canicule. Et face à cet afflux, les étudiants en médecine vont être autorisés et incités à rejoindre les centres d'appel du SAMU pour répondre aux patients. Et c'est dans ces conditions que débutent les épreuves du brevet ce matin. Les plus de 800 000 candidats commencent avec l'épreuve de français. Des aménagements sont mis en place. Les collégiens bénéficient ainsi de deux pauses de 15 minutes chacune durant l'épreuve afin de s'aérer et de se rafraîchir. Dans le reste de l'actualité, la Russie annonce avoir abattu 660 drones ukrainiens durant la nuit, dont une quarantaine en direction de Moscou. Il s'agit d'un des plus grands nombres depuis le début de ce conflit. Ces derniers mois, l'Ukraine a intensifié sa campagne de frappe de drones à longue portée contre la Russie. Stéphane Plaza, jugé en appel aujourd'hui, l'agent immobilier et ex-animateur de télévision, est accusé de violence conjugale par deux de ses ex-compagnes. Il avait été condamné en février 2025 à un an de prison avec sursis. Il avait fait appel. Et puis on termine avec la Coupe du Monde de football et la première place de leur groupe dans le viseur des Bleus. Les Français disputent ce soir leur troisième match contre la Norvège, le dernier de la phase de groupe. Une victoire ou même un match nul leur assurerait la première place. France-Norvège, c'est à suivre ce soir à partir de 21h. Excellente matinée à tous.
0: Merci Clémence, on vous retrouve pour le prochain flash, ce sera à 11h. Tout de suite, c'est Claire Vivapro, notre journaliste qui nous propose l'actualité locale sur Pyrénées FM. Bonjour Claire Vivapro, c'est à vous.
2: Bonjour à toutes et à tous. Les recherches du deuxième plongeur disparu après l'effondrement d'une falaise à Biarritz ont été officiellement arrêtées par les pompiers des Pyrénées-Atlantiques. Le capitaine du SDIS a indiqué que les opérations de secours n'étaient plus possibles dans des conditions de sécurité suffisantes. La zone restant particulièrement instable après l'éboulement d'environ 2000 mètres cubes de roche survenu mercredi soir près du phare de Biarritz. Une femme de 33 ans avait été retrouvée décédée dans la foulée tandis que son compagnon demeurait introuvable malgré l'intervention des plongeurs, de drones subaquatiques et de moyens nautiques. Le secteur reste interdit d'accès et la gestion des suites de l'opération est désormais laissée aux autorités locales. C'était une scène de désolation, sinon dans un élevage au doigt. À Pierrefitte-du-Razès, 24 agneaux ont été tués, 12 autres blessés lors d'une attaque survenue dans une bergerie. L'éleveuse met en cause deux chiens qui appartiendraient au propriétaire des terres qu'elle loue. Un constat vétérinaire a été réalisé pour cette exploitation de 280 brebis. Les pertes sont importantes et compromettent une partie de la production destinée à la vente au mois de septembre. Les actes anti-religieux, sinon, auraient nettement augmenté en Haute-Garonne, selon les données présentées lors des assises départementales cette semaine. Les atteintes aux personnes augmentent, tandis que les atteintes aux biens progressent aussi. Toutes les confessions sont concernées, mais la communauté juive apparaît la plus touchée avec une hausse des faits signalés. Les autorités évoquent un phénomène en lien avec un climat international tendu. Des moyens supplémentaires ont été engagés pour sécuriser les lieux de culte dans le département. Pour garder la mémoire de saison des feux de forêt exceptionnels qu'a connu l'Aude en 2025, l'Union départementale des sapeurs-pompiers et le SDIS ont publié un livre photo de 100 pages. Le lieutenant Nicolas Delors, président de l'Union départementale des sapeurs-pompiers de l'Aude, revient sur cet ouvrage.
3: Suite à la saison hors norme qu'on a vécue en 2025, on a voulu immortaliser un peu les 6 principaux feux qu'a connu le département. On a fait un livre qui est un recueil photo de toutes les photos qu'on a pu récupérer faites par notre service communication, par des gens qui étaient engagés sur le feu ou autres, notamment les journalistes. On a fait feu par feu, donc les 6 principaux feux, donc le déroulé chronologique avec les photos qui sont assez marquantes, donc soit au cœur de l'action pour les moyens engagés ou alors des portraits de sapeurs-pompiers qui étaient là aussi. Chaque sapeur-pompier du département de l'Aude recevra un livre, ainsi que pour les personnels administratifs et les anciens qui nous ont accompagnés au niveau de la logistique.
2: Et une partie du tirage est mise en vente auprès du grand public. Frais d'envoi compris 12 euros. L'intégralité des bénéfices sera reversée à l'œuvre. l'œuvre des pupilles orphelins et fonds d'entraide des sapeurs-pompiers de France. Pour se procurer l'ouvrage, les commandes peuvent être effectuées via la plateforme Hello Asso. Un reportage de Mélanie Ève. Et puis le drapeau arc-en-ciel flottera de nouveau dans les rues de Carcassonne. La 5e marche des fiertés se tiendra ce samedi dès 18h au départ du portail des Jacobins, organisé par le collectif Fierté Carcassonne. Elle clôturera le mois des fiertés dans l'Aude avec près de 600 participants attendus. Placée sous le slogan « Sans nous, il vous manque quelque chose », cette édition met l'accent sur l'inclusion. La marche s'achèvera au Square Gambetta avant une soirée festive. C'est la fin de cette édition, merci de l'avoir suivi. Retour de l'info locale à midi.
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0: Bonjour, très heureuse d'être avec vous aujourd'hui en ce vendredi 26 juin. Ça y est, le week-end approche à grands pas. Donc l'occasion pour moi de vous donner plein de petites idées sorties. Bon, un conseil très important, mais là il est valable pour tout le monde. On reste au frais si on peut s'abriter, voilà, être tranquille, ne pas sortir aux heures les plus chaudes. Et surtout, pensez à vous hydrater. Dans cette émission, tiens, ça tombe bien, on fera un petit point météo tout à l'heure. On retrouvera Marc pour savoir ce qu'il s'est passé ce matin dans le réveil des Pyrénées. Et puis vous les connaissez également, on retrouvera Claire Vivapro, notre journaliste, pour l'actu locale et René Girma pour le Zoom du vendredi, ainsi que l'actu d'Andorre. On se retrouve très vite sur Pyrénées FM, mais avant cela, on écoute de la musique et c'est Zaz avec le titre « Le long de la route ».
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0: Zaz, à l'instant, le long de la route. Bon, si vous aimez les fruits d'été, les ambiances festives, alors là, il faut absolument, mais absolument vous rendre à Rivesaltes le 3 juillet. C'est dans les Pyrénées-Orientales pour la fête de l'abricot. En fait, toute la journée, le centre-ville va s'animer avec des producteurs, des artisans, des spécialités du Roussillon, des abricots gorgés de soleil et du muscat local à consommer, bien sûr, avec modération. Au programme, un marché de producteurs, des animations pour les enfants, une fête foraine et puis bien sûr le soir un concert. Donc faut savoir que le moment le plus attendu d'après vous c'est le concours du plus gros mangeur d'abricots, une fête qui a été créée en 1973 et qui est devenue maintenant incontournable autour de ce fruit emblématique du territoire. Donc surtout ne manquez pas ce rendez-vous à Rivesaltes le 3 juillet prochain pour la fête de l'abricot. Dans un instant le petit point météo et puis on écoutera Soprano sur Pyrénées FM.
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0: Et le soleil continue de s'imposer sur l'ensemble de nos régions. La vigilance reste de mise avec une alerte rouge canicule en Haute-Garonne. Elle est orange sur la façade atlantique, en Ariège et dans les Hautes-Pyrénées, tandis que l'Aude et les Pyrénées-Orientales restent placées en vigilance jaune. Sous ce soleil omniprésent, les températures restent très élevées cet après-midi. Comptez 39 degrés à Toulouse, 37 à Quillan et à Limoux, 34 à Brême et 34 degrés à Prades. Une journée encore très chaude, alors pensez à vous hydrater régulièrement, à limiter les efforts aux heures les plus chaudes et à rester au frais autant que possible en écoutant Pyrénées FM.
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0: Et après la musique, c'est Marc que l'on retrouve pour savoir ce qu'il s'est passé ce matin dans le Réveil des Pyrénées. Marc, c'est à vous.
1: Oui, ce matin, 6h-10h, dans le Réveil des Pyrénées, on est parti en montagne. Je vous rappelle qu'il y a un beau rendez-vous demain de la fête de la transhumance. C'est à Font-Romeu, c'est à ne pas rater, demain toute la journée. On a aussi, et ça c'est sympa, la fiesta à Oséja, avec notre orchestre partenaire en plus, demain soir à Oséja. C'est l'orchestre Jean Ribul, qui sillonnera la région tout au long de cet été, aux couleurs de Pyrénées FM. Je vois que Jean Ribul sera le 14 août à Caraman, à Narbonne Plage, 19 août, à Pamiers le 30 août, ou encore du côté de Tournefeuille en Haute-Garonne. Ce sera le 6 juillet prochain. On a parlé de la météo avec des risques d'orage, notamment dimanche sur les plaines comme sur nos montagnes. Ça fera du bien si tout va bien, évidemment. Et puis, on est allé en Andorre aussi, en Andorre avec Claire Viva Pro qui va en mettre en avant Andorre l'année prochaine dans les podcasts de Pyrénées FM et la paroisse d'Ordino notamment. À l'honneur, enfin, la balade du vendredi avec Jean-Claude River nous a emmené au pic de Saint-Barthélemy en Ariège. C'était ce matin dans le Réveil des Pyrénées sur Pyrénées FM.

0: 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À suivre le Zoom de Rodé Girma et puis on part sur nos routes pour voir comment ça circule aujourd'hui en ce vendredi 26 juin.
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0: 5h30 à 6h. 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

0: Quelle voix magnifique, Florent Pagny. Allez, on retrouve une autre voix, vous la connaissez, elle est reconnaissable entre tous, c'est celle de René Germain pour son Zoom du vendredi sur Pyrénées FM. Et après, direction nos routes pour voir comment ça circule.
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2: La météo du moment n'a fort heureusement pas que des inconvénients. Dans les Pyrénées-Orientales, qui est le premier département producteur de France, la saison des pêches et des nectarines a démarré plus tôt que prévu. La chaleur a accéléré la maturité des fruits, la demande suit et les producteurs parlent déjà d'une récolte de belle qualité. Avec les fortes chaleurs, ces fruits d'été ont remplacé les fraises dans les paniers à provision. Et ce n'est pas tout. La chaleur est le vecteur du sucre. C'est ce qu'explique un producteur. Les fruits sont cette année de belle qualité. Les Pyrénées-Orientales produisent environ 65 000 tonnes de pêche et de nectarines chaque année. C'est près d'un tiers de la production française. En Ariège, on n'en finit pas avec l'ours. L'État autorise de nouveaux tirs d'effarouchement renforcés après une dernière attaque de l'ours survenue mi-juin, malgré les mesures de protection déjà en place. On compte 13 attaques en moyenne par an ces trois dernières saisons. La dernière, c'était le 15 juin dernier. L'État estime qu'un seuil a été franchi. Dans un arrêté, le préfet de l'Ariège autorise ces nouveaux tirs. Les agents sont autorisés à utiliser un fusil calibre 12 chargé de cartouches à double détonation. Les bergers et les chasseurs comprendront. Et puis ce matin, saluons l'ancien maire de Belflou. Belflou, c'est dans l'Aude. Belflou, c'est un petit village près de Castelnaudary. L'ancien maire, Bruno Pomard, est un ancien grand policier. Il appartenait au RAID. Aujourd'hui, Bruno Pomard est président de l'association RAID Aventure Organisation, qui œuvre depuis plus de 30 ans à créer des liens entre la police et principalement les jeunes. L'association vient d'être désignée lauréate du concours « La France s'engage ». C'est une reconnaissance nationale qui couronne l'engagement de toute l'équipe, les bénévoles et les partenaires.
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0: Et c'est l'heure de votre point route sur Pyrénées FM. Allez, si vous partez du côté du Pas de la Case, attention, il y a toujours cette zone de travaux entre le carrefour de la Croisade et le pass dont on vous parle depuis un petit moment déjà. On lève le pied en direction du Pas de la Case, du côté de Tarascon sur Ariège vers Ornolac-Ussat-les-Bains. Il y a toujours ce radar en place. Soyez vigilants. Bonne nouvelle en revanche, rien à signaler du côté de Perpignan entre Le Solaire et Perpignan. Ça circule bien. Prudence en revanche dans la traversée de Quillan. Comme d'habitude, vous êtes habitués maintenant. Si vous êtes à Carcassonne sur la Rocade, attention au niveau des Félines et puis toujours des travaux dans la traversée d'Hauterive. En revanche, en remontant vers la vallée du Vic-de-Sault, tout va bien. Idem dans la traversée d'Aix-les-Thermes, ça circule de manière fluide et entre Ure et Bourg-Madame, le radar est toujours là. Avec ces fortes chaleurs, on reste vigilant, on garde ses distances, on respecte la vitesse et on évite toute imprudence. 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
1: Pyrénées FM vous accompagne de l'Atlantique à la Méditerranée et il est 11h.
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1: Bonjour à tous. La chaleur a raison des événements culturels. À Paris, la préfecture de police va interdire le festival Solidaïs et la marche des fiertés s'ils ne sont pas annulés par les organisateurs. Déjà hier, on a appris l'annulation du We Run, une course organisée par le PSG et prévue ce week-end. Il s'agit d'éviter de surcharger les services de santé. Et d'ailleurs, Sébastien Lecornu lance un appel à la responsabilité individuelle. Le Premier ministre qui a posté un long message sur X, il exhorte ainsi à stopper les activités sportives en cette période de canicule. Un épisode caniculaire qui met en effet sous tension les hôpitaux. Le gouvernement a activé le niveau 3 du plan Orsan qui porte la mobilisation du système de santé à son niveau le plus élevé. Les étudiants en médecine vont être autorisés et incités à rejoindre les centres d'appel du SAMU pour répondre aux patients. La chaleur qui n'épargne pas non plus les écoles. L'EDF débloque ainsi 80 millions d'euros pour les équiper rapidement de solutions de rafraîchissement. C'est l'annonce ce matin du ministre de l'économie Roland Lescure. La moitié de l'enveloppe servira à financer plus de 100 000 équipements dans plus de 10 000 établissements. Autre conséquence des fortes températures, 46 000 foyers étaient toujours privés d'électricité ce matin, notamment dans les Yvelines ou encore en Gironde. En attendant, il continue de faire très chaud. 61 départements sont toujours en vigilance rouge canicule aujourd'hui. Les températures qui devraient atteindre sur une majeure partie du pays 39 à 41 degrés d'Auvergne-Rhône-Alpes à la Bourgogne-Franche-Comté. Dans le reste de l'actualité, le plan d'évacuation du détroit d'Ormuz suspendu en cause d'une attaque dans le golfe d'Oman. Selon l'agence de sécurité maritime britannique, un cargo a été touché à tribord par un projectile non identifié. Les 18-19 ans sont de plus en plus nombreux à déposer des dossiers de surendettement. Leur part qui atteint désormais 15% au premier trimestre, selon un rapport publié par l'Observatoire de l'inclusion bancaire. Et puis le foot, l'équipe de France joue ce soir son dernier match de phase de groupe de la Coupe du Monde. Les Bleus qui affrontent la Norvège, une victoire ou même un nul leur permettrait de prendre la première place du groupe. C'est à suivre à partir de 21h. Excellente fin de matinée à tous.
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0: De retour dans Au cœur des Pyrénées, n'oubliez pas un petit peu moins d'une demi-heure, dernier épisode consacré au restaurant En Marge. Eh oui, dernier épisode des petits plats. Après, les petits plats prennent un petit peu des vacances. Il en faut, bien sûr, pour ensuite vous reproposer de très très belles émissions. À suivre également l'agenda pour caler vos petites sorties du week-end. Mais avant cela, on écoute de la musique. Et c'est Kate Bush sur Pyrénées FM.
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0: Piquet de bouche à l'instant dans Au cœur des Pyrénées. Tiens, dans quelques minutes, je vais vous parler de cette fête qui se déroule en ce moment à Auxéja, dans les Pyrénées-Orientales, à l'occasion de la Saint-Pierre. C'est une grosse fête qui a démarré hier et qui s'arrêtera dimanche. Je vous en parle dans quelques minutes. Le retour de l'agenda pour vos idées sorties. Et puis n'oubliez pas, 11h30, on écoutera le dernier épisode consacré au restaurant En Marge qui se trouve à Aureville, en Haute-Garonne. Tout ça, c'est dans un instant sur Pyrénées FM.
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1: Ce week-end, deux idées sorties en Ariège. D'abord à Dreuil, samedi 4 juillet dès 10h, la manifestation de la ferme à l'assiette mettra à l'honneur les producteurs ariégeois. Au programme, foire artisanale, producteurs locaux, concours de pétanque, défilé de tracteurs anciens et animation toute la journée. À partir de 19h, grand repas 100% terroir avec une soirée dansante avec DJ Jean-Luc. À noter également la présence de Thibaut Santoro, champion de France National 1 de rugby, récemment promu en Pro D2 avec Narbonne. Réservation 06 45 30 93 72. Et puis à Lavelanet, jusqu'au 5 juillet, découvrez l'exposition Portrait de bénévoles. À la salle Myriam Léonard de la mairie, le photographe amateur Loïc Ferré, membre de l'association Raconte-moi Lavelanet, y présente 80 portraits de celles et ceux qui font vivre le spectacle historique du Pays d'Olme. Une exposition gratuite, ouverte du mardi au dimanche de 14 à 18h, avec possibilité de réserver sur place vos places pour les spectacles des 2, 3 et 4 juillet, ainsi que pour le banquet historique du 3 juillet. Passez un bon week-end !

0: Mylène Farmer, c'est à qui le tour sur Pyrénées FM dans Au cœur des Pyrénées. Puis depuis hier et jusqu'à dimanche, la commune d'Auxéja vit au rythme des concerts, des repas, des animations familiales et des traditions locales, puisque jeudi, donc hier, a démarré une très belle fête à l'occasion de la Saint-Pierre. On a démarré avec un apéritif concert suivi d'un karaoké. Aujourd'hui, il y a une grande soirée musicale qui va prendre le relais. Et puis samedi, ambiance fête avec la course de brouette, des animations pour les enfants et l'orchestre Jean Ribul, eh oui, qui est fidèle au rendez-vous et que vous connaissez maintenant, puisque chaque été on vous fait vivre, ben voilà, une grande fête avec l'orchestre Jean Ribul. Dimanche, on va clôturer tout ça avec un concours de pêche, un concert en plein air et puis un tournoi de pétanque. Donc un programme complet très chargé à Auxéja. N'hésitez pas si vous avez l'occasion d'aller y faire un petit tour. On écoute Maëlle dans un instant sur Pyrénées FM. On aura l'emploi pour celles et ceux qui sont à la recherche d'un travail. Et nous, on est ensemble jusqu'à 13h aujourd'hui sur Pyrénées FM.
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0: Et c'est la musique qui revient dans un instant sur Pyrénées FM avec François Fellman. On aura également le dernier épisode consacré à cette table étoilée, une étoile au guide Michelin qui se trouve à Orreville en Haute-Garonne. C'est le restaurant En Marche qui fait partie d'un établissement Relais Château. Je vous en parlerai dans un instant. Et puis pour celles et ceux qui cherchent un emploi, j'aurai deux offres à vous faire. Tout ça, c'est dans une poignée de minutes sur Pyrénées FM, bien sûr.
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1: Ah, et cette semaine sur Pyrénées FM, on vous aura emmené du côté d'Aureville dans un lieu à part entre nature et gastronomie. Bienvenue une dernière fois au restaurant En Marge. À mes côtés, Franck. Bonjour Franck.
2: Bonjour Valérie.
1: Alors, En Marge, hein, ce n'est pas qu'un restaurant, on est bien d'accord Franck, hein ?
2: Tout à fait. C'est un hôtel également, Relais Château. On est le seul en Haute-Garonne. On a été le premier, on est les seuls. Petite structure, on fait partie des plus petits Relais Châteaux au monde. Il y en a un qui a 3 chambres, nous on est à 5 chambres, vous voyez. Donc on fait partie de cette belle communauté de structures indépendantes. On est 580 dans le monde et c'est vrai que c'est quelque chose que je souhaitais très jeune en fait. Je voulais une étoile au guide Michelin et être Relais Château, vous voyez.
1: Ah bah écoutez, c'est génial.
2: À l'âge de 13-14 ans, donc voilà.
1: Ah oui, je trouve que c'est chouette de pouvoir comme ça atteindre ses objectifs et atteindre ses rêves. Alors bon, on va parler ensemble de cette carte blanche, parce que la carte blanche, c'est le moment où mon invité parle de ce dont il a envie. Qu'est-ce que vous voulez nous présenter aujourd'hui? De quoi vous voulez nous parler?
2: Je vais survoler peut-être les années en cuisine, vite fait, bien fait, avec ce qui est aujourd'hui En Marge peut-être.
1: Ah tout à fait.
2: C'était peut-être remercier mes anciens chefs qui ont su me donner cette envie et cette passion, parce que c'est un métier qui n'est pas facile, hein. Tout le monde le sait, on y passe du temps, c'est midi et soir, c'est comme je dis souvent à des joueurs de rugby qui viennent me voir, c'est 2 entraînements par jour et 2 matchs.
1: Oui,
2: hein.
1: C'est vrai.
2: Donc je compare souvent ça parce que c'est une brigade, c'est une équipe, et souvent c'est des termes que je dis et ils rigolent tous quand je dis allez, on reste dans le match, on le gagne ce match. Bon, vous voyez, je motive mes équipes un petit peu comme ça. Bon, après j'étais entraîneur dans le sport et j'ai fait des choses autre que la cuisine pour mes enfants et tout ça. Donc après, c'est un métier qui doit rester simple, et souvent on oublie quand même la base du métier, c'est quand même faire plaisir à nos clients. J'ai voulu faire ce métier pour ça, moi, en fait. C'est les moments en famille passés où il y avait des rires, où il y avait de l'échange, de la convivialité. Donc j'étais pas forcément destiné à la cuisine, même si je participais énormément à la maison. C'est ce qui m'a donné envie. Donc ce que je veux dire, c'est que tous ces jeunes-là, je vais parler aux jeunes, qui ont envie, qui sont déterminés, qui ont une passion, allez-y, foncez, c'est très difficile, mais c'est un métier d'avenir parce que l'IA pourra pas remplacer nos mains et notre travail et notre tête.
1: Mais vous avez cette chance, vous avez cette chance.
2: Et on a cette chance, donc c'est un métier difficile, mais c'est un métier qui ouvre beaucoup de, il y a beaucoup de choses et beaucoup de passion, beaucoup de choses à vivre.
1: Et c'est vrai que moi, je,

0: Je retiendrai de ce rendez-vous en votre compagnie, déjà la passion, hein, la transmission également qui, je l'aurais compris tout au long de cette semaine, hein, qui est très très importante pour vous. Et puis cette cuisine qui est sincère, profondément liée à la nature où le produit, la saison et le terroir sont vraiment au cœur de chaque assiette. Je vous remercie infiniment, Franck, d'avoir pris du temps pour nous.
1: Et merci à vous, Valérie. C'est vrai que ça m'a fait plaisir de passer sur votre radio.
0: C'est très gentil. Merci beaucoup, Franck. Et puis, encore de belles années à vivre dans ce bel établissement En Marge qui, je le rappelle, a cette étoile au guide Michelin et que nos auditeurs, j'en suis sûre, auront plaisir à découvrir. À très bientôt. Merci.
1: Merci. Bonne journée. Au revoir.
0: Au revoir. C'était donc le dernier épisode consacré au restaurant En Marge. Restaurant En Marge qui se trouve en Haute-Garonne. Une table étoilée, une étoile au guide Michelin. Et c'est à vous de jouer à présent. Ce restaurant se trouve à Aureville, en Haute-Garonne, ou à Ramonville en Haute-Garonne. À vous de choisir. Vous envoyez le mot resto au 7-14-15 et à 12h10, on saura qui d'entre vous remportera un menu pour deux au restaurant En Marge. Tout de suite, on écoute Joyce Jonathan et puis après l'offre d'emploi sur Pyrénées FM.

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2: Et on démarre du côté de Nailloux en Haute-Garonne où un poste d'infirmière ou d'infirmier est à pourvoir pour une mission de 6 mois en intérim. Vous intégrerez une équipe de soins avec des missions variées, accompagnement des patients, coordination avec le corps médical, encadrement des aides-soignants et suivi des dossiers. Diplôme requis, débutant accepté, sens du relationnel, gestion du stress et rigueur sont attendus. Pour postuler, contactez Chiara au 05 61 68 12 89. Et puis à présent, direction le Fossat en Ariège, où un poste de boulanger industriel ouvert aux femmes comme aux hommes est proposé pour 6 mois en intérim. Votre mission, si vous l'acceptez, participez à la fabrication en pétrissant la pâte, appliquez les procédures de production et veillez au respect des règles d'hygiène et de sécurité. Rigueur, énergie et capacité à travailler dans un environnement au rythme soutenu seront vos meilleurs atouts. 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
1: Vous êtes pile à l'heure sur Pyrénées FM, il est midi.
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0: Et on retrouve à présent notre journaliste François Germain pour l'actualité nationale et internationale sur Pyrénées FM.
1: Bonjour à tous, c'est une conséquence de la chaleur qui écrase la France. Le festival Solidays est annulé à la demande de la préfecture de Paris. L'événement devait se tenir jusqu'à dimanche à l'hippodrome de Longchamp. Autre annulation, la marche des fiertés est prévue demain à Paris. Les organisateurs annoncent que la marche aura probablement lieu en septembre. La préfecture explique ces annulations par la canicule qui éprouve les services de secours et les établissements de santé. Dans ce contexte, le Premier ministre en appelle à la responsabilité des Français. Sur X, Sébastien Lecornu déplore ceux qui continuent de pratiquer une activité sportive avec cette chaleur, se mettant ainsi en danger et pouvant potentiellement ajouter une pression sur les secours et les urgences. Il demande à ce que l'on respecte les consignes et les mesures prises localement par les maires et les préfets. Le pic de la canicule est passé, mais il fait encore très chaud. 61 départements sont toujours en vigilance rouge. À 8h, il faisait déjà près de 30 degrés à Auxerre, 29 à Nice. L'épicentre de la vague de chaleur se décale progressivement sur les régions centrales et de l'Est. Également dans l'actualité, ce drame dans les Hauts-de-Seine. Un médecin généraliste poignardé à 6 reprises par un patient dans son cabinet de Courbevoie. Son pronostic vital est engagé. L'auteur des coups de couteau souffre de troubles psychiatriques. En 2024, près de 2000 agressions visant des médecins ont été recensées en France par l'Observatoire de la sécurité des médecins. Au Moyen-Orient, le plan d'évacuation du détroit d'Ormuz est suspendu après l'attaque d'un navire, un bateau qui a emprunté le passage en dehors du cadre du dispositif mis en place par l'Iran. 11 000 marins sont encore bloqués dans le détroit. Téhéran et Washington ont débuté des discussions en vue d'un règlement durable de leur conflit. Et puis le foot, la Coupe du Monde, l'équipe de France joue ce soir son dernier match de poule face à la Norvège. Après 2 victoires, les Bleus cherchent un nouveau succès qui leur permettrait de finir en tête de leur groupe. Un match sans Didier Deschamps sur le banc, absent après le décès de sa mère. C'est son adjoint Guy Stéphan qui le remplace. Coup d'envoi 21h. Voilà pour l'essentiel de l'info. Excellent après-midi.
0: Merci François. Prochain flash avec vous, ce sera dans une petite demi-heure. On poursuit avec l'actu locale, l'actu de chez nous et Claire Viva Pro sur Pyrénées FM.
2: Bonjour à toutes et à tous. C'est une décision inédite dans le droit climatique français. Le tribunal judiciaire de Paris a enjoint à Total Energy d'intégrer les émissions indirectes liées à l'usage de ces produits dans son plan de vigilance, une obligation qui concerne les rejets de CO2 générés par ses clients lors de la combustion du pétrole et du gaz. Les juges estiment que ces émissions dites de scope 3 sont directement liées à l'activité du groupe et doivent donc être prises en compte au titre du devoir de vigilance. La décision intervient après la plainte d'associations. Sans imposer d'objectifs chiffrés de réduction, la justice donne 6 mois à l'entreprise pour adapter son dispositif. Sous un soleil écrasant, sinon, près d'une centaine de magistrats, greffiers et avocats se sont rassemblés devant le palais de justice de Pau pour dénoncer les sanctions annoncées après le pré-rapport d'inspection sur le traitement judiciaire de l'affaire Liana. Dans un climat de tension croissante, les professionnels de justice disent vouloir alerter sur leurs conditions de travail et un système qu'ils jugent saturé. Plusieurs responsables de juridiction évoquent des charges de travail très élevées et une institution sous pression permanente. Ils estiment que les difficultés ne relèvent pas uniquement des moyens, même si la question budgétaire reste centrale, et appellent à un renforcement global du dispositif de protection de l'enfance. Un bras de fer social, sinon, se poursuit dans les Pyrénées-Orientales autour de la Poste. Une délégation de la CGT et du comité de défense a été reçue en préfecture hier pour tenter de désamorcer ce conflit qui oppose plusieurs militants à leur direction. 6 d'entre eux sont menacés de sanctions pouvant aller jusqu'à la révocation après une action syndicale jugée controversée par l'entreprise. Les représentants dénoncent une atteinte à la liberté d'expression. La préfecture propose désormais une médiation avec l'inspection du travail pour relancer le dialogue. Un rassemblement est prévu le 30 juin devant la plateforme Courrier en soutien aux militants concernés. Le Tour de France, sinon, s'invite à Gavarnie-Gèdre sous forme d'exposition. C'est tout un siècle de cyclisme qui ressurgit dans les Pyrénées. Jusqu'au 30 septembre, le photographe Fernand Fourcade présente au musée Miharis et à la mairie de Gavarnie une rétrospective consacrée à la grande boucle entre images d'archives, champions mythiques et scènes devenues légendaires. On y croise des figures comme Eddy Merckx, Mark Cavendish ou Geraint Thomas, mais aussi des pionniers du début du 20e avec le premier passage dans l'école pyrénéen en 1910. Suisse. L'exposition mêle mémoire sportive et patrimoine local à quelques jours d'une actualité forte, l'arrivée du Tour de France à Gèdre-Gavarnie. Et puis enfin, des élèves de 6e du collège de Lourbarousse en Haute-Garonne ont participé à une expérience scientifique menée avec l'astronaute française Sophie Adenau, actuellement au bord de la Station Spatiale Internationale. Ils ont fait germer sur Terre des graines d'arabette d'Edam et de Mizuna en parallèle des essais effectués dans l'espace. L'objectif est d'étudier l'influence de la lumière et de la gravité sur la croissance des plantes. Les collégiens ont pu comparer leurs observations avec celles qui seront réalisées en orbite. C'est la fin de cette édition. Merci de l'avoir suivi.
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0: Et le soleil continue de s'imposer sur l'ensemble de nos régions. La vigilance reste de mise avec une alerte rouge canicule en Haute-Garonne. Elle est orange sur la façade atlantique, en Ariège et dans les Hautes-Pyrénées, tandis que l'Aude et les Pyrénées-Orientales restent placées en vigilance jaune. Sous ce soleil omniprésent, les températures restent très élevées cet après-midi. Comptez 39 degrés à Toulouse, 37 à Quillan et à Limoux, 34 à Brâmes et 34 degrés à Prades. Une journée encore très chaude, alors pensez à vous hydrater régulièrement, à limiter les efforts aux heures les plus chaudes et à rester au frais autant que possible en écoutant Pyrénées FM.
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0: Eh bien voilà, il est temps pour nous de jouer. Nous y sommes, dernier gagnant des petits plats de la saison. Cette semaine, on était en Haute-Garonne au restaurant En Marge, une étoile au guide Michelin. Il vous reste encore quelques minutes pour envoyer le mot resto, R-E-S-T-O, 7-14-15. Mais où se trouve ce restaurant étoilé? À Aureville en Haute-Garonne ou à Ramonville? C'est à vous de jouer. On découvrira qui a gagné ce menu pour deux juste après la musique. Jen Ayash sur Pyrénées FM avec le titre Forteresse.
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0: forteresse, Jen Ayash à l'instant sur Pyrénées FM dans Au cœur des Pyrénées. Et il est temps de jouer à présent. Ah oui, écoutez, on va jouer parce que vous le savez, hein, tous les vendredis à 12h10, il y a une personne au téléphone qui gagne un super cadeau, un menu pour deux. Et je crois que là, nous avons José au téléphone. Bonjour José.
1: Bonjour.
0: Bonjour José, vous êtes d'où exactement ?
1: De Pamiers.
0: De Pamiers, et qu'est-ce que vous faites dans la vie ?
1: Ah, conseiller financier.
0: Très bien, mais c'est pas grave, hein, on vous en veut pas. Tout va bien, ça fait rire Clairvy, mais tout va bien. Moi, je suis ravie que vous soyez conseiller financier, c'est super. Et vous écoutez Pyrénées FM. Justement.
1: Oui.
0: Ah, alors attendez, il y a Marc qui est là. Alors attendez, Marc, voilà, Marc, on vous entendait pas.
2: Je crois que Clairvy Vapro a besoin de petits conseils financiers, mais hors antenne.
3: Ah, voilà, c'est ça.
0: Ah, Clairvy voudrait des conseils financiers. On peut voir ça un petit peu plus tard.
3: Non, c'est vraiment sur le financier, le dessert uniquement.
0: Ah, juste sur le financier. Bon, ben José, on va s'arranger alors.
1: D'accord.
0: Écoutez, ben d'accord. Bon, en tout cas, José, moi, je suis ravie de vous avoir au téléphone. Vous avez envoyé votre petit SMS Resto RSTO 71415. Vous avez été tiré au sort et moi, je suis obligée de vous poser la question. Le restaurant de cette semaine, c'est le restaurant En Marche, qui est une étoile au guide Michelin. Mais ce restaurant se trouve où ? Est-ce qu'il se trouve à Orreville ou à Ramonville ?
1: Alors, je crois que c'est à Orreville.
0: Mais c'est ça, bravo ! Écoutez, vous êtes le dernier gagnant de la saison. Bravo à vous. Vous savez déjà avec qui vous allez y aller ?
1: Non, pas encore.
0: Ah, écoutez, bon, ben, on va voir Clairvy. Ah, il y a une place de libre. Vous voyez, Clairvy, elle se met dans les starting blocks.
1: D'accord.
0: Bon, on verra. Bon, écoutez, je vous remercie beaucoup, en tout cas, d'avoir joué avec nous. Vous nous direz, parce que c'est une superbe, superbe table que vous avez remportée aujourd'hui. Vous connaissez déjà ce restaurant ou pas du tout ?
1: Pas du tout.
0: Alors,
1: je regarde de mémoire. Hein.
0: Alors, c'est à Orreville, c'est ça. C'est un relais château. Et puis, la table en marge, elle est une étoile au guide Michelin. Donc, vraiment, ça va être une bonne régalade, je pense. Merci beaucoup, José, d'avoir joué avec nous.
1: Merci à vous.
0: Merci, à très bientôt. Au revoir.
1: Merci, bonne journée.
0: Et bien voilà, c'était le dernier gagnant de la saison, mais que le temps passe vite. Et évidemment, les petits plats reprendront du service à la rentrée, mais vous verrez, de manière un petit peu différente. Je ne vous dis pas tout non plus, c'est une petite surprise. Allez, nous, on va poursuivre en chanson avec une chanson que je dédicace à Marc et Clairvy, la chanson d'amour. C'est Mentissa, tout de suite, sur Pyrénées FM.

0: une chanson d'amour.
1: Mentissa, la chanson d'amour. Quel joli titre. Allez, dans un instant, on retrouve notre journaliste Claire Vivapro pour sa petite info du vendredi. François Girma pour l'actualité nationale et internationale. Et René Girma pour l'actu d'Andorre. On se retrouve dans un instant sur Pyrénées FM. Bel après-midi à vous.
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1: Direction Perpignan d'abord, où la municipalité lance un grand programme de rafraîchissement des écoles, estimé entre 10 et 12 millions d'euros pour faire face aux épisodes de forte chaleur. Le plan prévoit l'installation progressive de systèmes de climatisation réversible dans les établissements scolaires, après des diagnostics thermiques déjà engagés sur l'ensemble des écoles de la ville. Les interventions seront réalisées par ordre de priorité selon les besoins les plus urgents. En parallèle, la ville mise sur la désimperméabilisation des cours de récré, la végétalisation et l'installation d'ombrières photovoltaïques pour réduire la chaleur et améliorer le confort des élèves. Épargner à plusieurs pour financer des projets locaux. À Prades, un nouveau club, Cigale, vient de voir le jour dans le Conflans. Composé d'une quinzaine de citoyens, il mutualise une épargne pour soutenir des initiatives du territoire, qu'elles soient économiques, sociales, culturelles ou environnementales. Les investisseurs de quelques milliers d'euros chacun s'accompagnent aussi d'un appui en compétences. Condition essentielle, eh bien contribuer à la création d'au moins un emploi. Le dispositif, déjà implanté depuis plusieurs décennies en France, ainsi renforce les circuits courts du financement local. Et puis enfin, focus sur ce coup de projecteur mondial sur les Pyrénées catalanes. Pour rappel, le 6 juillet prochain, l'arrivée du Tour de France aux Angles offrira une vitrine exceptionnelle au Cap-Cyr et à la Cerdagne, avec des millions de téléspectateurs attendus à travers le monde. Les élus comptent profiter de cette exposition pour mettre en avant des sites emblématiques comme les Bouillouses, la citadelle de Mont-Louis ou encore la centrale solaire Témis. Objectif, faire du territoire une destination incontournable pour le vélo sous toutes ses formes et renforcer l'attractivité touristique de la montagne catalane, bien au-delà de la saison hivernale. Reste à notre écoute ici dans les Pyrénées-Orientales.

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1: Bonjour à tous. C'est une conséquence de la chaleur qui écrase la France. Le festival Solidays est annulé à la demande de la préfecture de Paris. L'événement devait se tenir jusqu'à dimanche à l'hippodrome de Longchamp. Autre annulation, la marche des fiertés est prévue demain à Paris. Les organisateurs annoncent que la marche aura probablement lieu en septembre. La préfecture explique ces annulations par la canicule qui éprouve les services de secours et les établissements de santé. Dans ce contexte, le Premier ministre en appelle à la responsabilité des Français. Sur X, Sébastien Lecornu déplore ceux qui continuent de pratiquer une activité sportive avec cette chaleur, se mettant ainsi en danger et pouvant potentiellement ajouter une pression sur les secours et les urgences. Il demande à ce que l'on respecte les consignes et les mesures prises localement par les maires et les préfets. Le pic de la canicule est passé, mais il fait encore très chaud. 61 départements sont toujours en vigilance rouge. À 8 heures, il faisait déjà près de 30 degrés à Auxerre, 29 à Nice. L'épicentre de la vague de chaleur se décale progressivement sur les régions centrales et de l'Est. Également dans l'actualité, ce drame dans les Hauts-de-Seine. Un médecin généraliste poignardé à 6 reprises par un patient dans son cabinet de Courbevoie. Son pronostic vital est engagé. L'auteur des coups de couteau souffre de troubles psychiatriques. En 2024, près de 2000 agressions visant des médecins ont été recensées en France par l'Observatoire de la sécurité des médecins. Au Moyen-Orient, le plan d'évacuation du détroit d'Ormuz est suspendu après l'attaque d'un navire, un bateau qui a emprunté le passage en dehors du cadre du dispositif mis en place par l'Iran. 11 000 marins sont encore bloqués dans le détroit. Téhéran et Washington ont débuté des discussions en vue d'un règlement durable de leur conflit. Et puis le foot, la Coupe du Monde, l'équipe de France joue ce soir son dernier match de poule face à la Norvège. Après 2 victoires, les Bleus cherchent un nouveau succès qui leur permettrait de finir en tête de leur groupe. Un match sans Didier Deschamps sur le banc, absent après le décès de sa mère. C'est son adjoint Guy Stéphan qui le remplace. Coup d'envoi 21h. Voilà pour l'essentiel de l'info. Excellent après-midi.
0: Merci beaucoup François. On poursuit avec l'actu d'Andorre et René Germain sur Pyrénées FM.
2: Zoom sur l'actualité de la Principauté d'Andorre sur Pyrénées FM avec Cadena Pyrénéca d'Andorra.
3: Parmi les espoirs des Andorrans en ce moment, nous avons en tête la baisse des températures et la baisse du prix des carburants. Andorre attend une décision de Madrid le 30 juin prochain. L'Espagne pourrait arrêter la réduction des taxes qui sont appliquées aux carburants. La baisse de ces taxes en vigueur en Espagne fait que le prix de l'essence en principauté n'est plus concurrentiel. Si la baisse de ces taxes intervenait, il y aurait un impact direct sur la compétitivité du marché andorran. Le président de l'association des importateurs de carburant estime qu'une éventuelle suppression des ristournes espagnoles permettrait d'avoir un effet immédiat pour l'Andorre. Une hausse des prix à la pompe en Espagne permettrait aux stations-service du pays de retrouver un avantage tarifaire. Décision espagnole le 30 juin. La commune de Canillo franchit une nouvelle étape dans son engagement pour le tourisme avec le lancement de nouveaux forfaits. C'est pour les visiteurs étrangers bien sûr, mais ce peut être aussi pour les Andorrans. Découvrez les Vals de Canillo. Cette offre invite les visiteurs à explorer la commune à travers des itinéraires de découverte. Dès ce week-end, ces nouveaux tarifs proposent une expérience unique qui regroupe des attractions exceptionnelles. L'un des plus longs ponts tibétains du monde, la très longue passerelle. C'est à voir aussi le belvédère du Roc del Caire, un panorama exceptionnel. Le musée de la moto, les téléphériques de Canillo et Soldeo. Et ce n'est pas tout. L'objectif, c'est d'offrir aux visiteurs une manière simple et pratique de profiter pleinement de la richesse touristique de Canillo.
2: Un grand merci à notre partenaire Cadena Pyrénéca d'Andorra pour son clin d'œil à l'actualité de la principale.

0: Et c'est l'heure de votre point route sur Pyrénées FM. Allez, si vous partez du côté du Pas de la Case, attention, il y a toujours cette zone de travaux entre le carrefour de la Croisade et le Pass dont on vous parle depuis un petit moment déjà. On lève le pied en direction du Pas de la Case, du côté de Tarascon sur Ariège vers Ornolacus-Athlébin. Il y a toujours ce radar en place. Soyez vigilants. Bonne nouvelle en revanche, rien à signaler du côté de Perpignan entre Le Solaire et Perpignan. Ça circule bien. Prudence en revanche dans la traversée de Quillan. Comme d'habitude, vous êtes habitués maintenant. Si vous êtes à Carcassonne sur la Rocade, attention au niveau des Félines et puis toujours des travaux dans la traversée d'Hauterive. En revanche, en remontant vers la vallée du Vic de Sceaux, tout va bien. Idem dans la traversée d'Aix-les-Thermes, ça circule de manière fluide et entre Ure et Bourg-Madame, le radar est toujours là. Avec ces fortes chaleurs, on reste vigilant, on garde ses distances, on respecte la vitesse et on évite toute imprudence. Bonne route avec Pyrénées FM.
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0: Merci beaucoup d'avoir fait ce joli voyage au cœur des Pyrénées sur Pyrénées FM depuis 10h ce matin. On se retrouve très vite. Prenez soin de vous. Restez au frais et à l'écoute de Pyrénées FM. Belle journée à vous. Ciao, ciao.
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1: Bonjour à tous, le bilan des noyades s'aggrave en France. 55 personnes sont mortes depuis le début de la vague de chaleur. Selon la ministre des Sports Marina Ferrari, 65% de ces noyades ont eu lieu sur des points de baignade non surveillés ou non autorisés. Le gouvernement craint une aggravation de ces chiffres alors que 61 départements sont encore en vigilance rouge canicule. Avec cette chaleur écrasante, le ministre de l'Intérieur, Laurent Nunez, recommande aux préfets d'interdire la vente et la consommation d'alcool dans l'espace public. La mesure a déjà été prise à Paris. L'alcool aggrave les risques en cas de chaleur, alors que les capacités des services de santé sont déjà saturées. Malgré ces températures très élevées, les élèves de 3e ont passé ce matin l'épreuve de français du brevet. Plus de 850 000 candidats qui ont bénéficié d'aménagements avec des pauses. De l'eau a notamment été distribuée. Également dans l'actualité, Stéphane Plaza de retour devant la justice aujourd'hui. L'agent immobilier et ex-animateur de télévision est accusé de violence conjugale par deux de ses ex-compagnes. Il avait été condamné en février 2025 à un an de prison avec sursis et avait fait appel. Stéphane Plaza a toujours contesté avoir voulu être violent. À l'étranger, la Russie annonce avoir abattu 660 drones ukrainiens la nuit dernière, dont une quarantaine en direction de Moscou. Il s'agit d'un des nombres les plus élevés depuis le début du conflit. Ces derniers mois, l'Ukraine a intensifié sa campagne de frappe de drones à longue portée contre la Russie. Le foot avec la Coupe du Monde, les Bleus visent la première place de leur groupe. Les tricolores disputent ce soir leur 3e match de poule contre la Norvège. Une victoire ou même un match nul assurerait la première place. France-Norvège, c'est à suivre à partir de 21h. Et puis en tennis, le tirage au sort de Wimbledon, ce sera compliqué pour Loïs Boisson au premier tour. La Française affrontera la numéro 2 mondiale Elena Rybakina. Pour son retour à la compétition après 4 ans d'absence, Serena Williams affrontera l'Australienne Maya Joint. Wimbledon commencera lundi. Voilà pour l'info, excellent après-midi.
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0: ce matin, 6h-10h, dans le réveil des Pyrénées, on est parti en montagne. Je vous rappelle qu'il y a un beau rendez-vous demain, de la fête de la transhumance. C'est à Font-Romeu, c'est à ne pas rater, demain toute la journée. On a aussi, et ça c'est sympa, la fiesta à Oséja, avec notre orchestre partenaire en plus, demain soir à Oséja, c'est l'orchestre Jean Ribul. Jean Ribul qui sillonnera la région tout au long de cet été, aux couleurs de Pyrénées FM. Je vois que Jean Ribul sera le 14 août à Caraman, à Narbonne Plage le 19 août, à Pamiers le 30 août, ou encore du côté de Tournefeuille en Haute-Garonne. Ce sera le 6 juillet prochain. On a parlé de la météo avec des risques d'orage, notamment dimanche sur les plaines comme sur nos montagnes. Ça fera du bien si tout va bien, évidemment. Et puis, on est allé en Andorre aussi, en Andorre avec Claire Viva Pro qui va en mettre en avant Andorre l'année prochaine dans les podcasts de Pyrénées FM et la paroisse d'Ordino notamment. À l'honneur, enfin, la balade du vendredi avec Jean-Claude River nous a emmené au pic de Saint-Barthélemy en Ariège. C'était ce matin dans le réveil des Pyrénées sur Pyrénées FM.
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0: Et le soleil continue de s'imposer sur l'ensemble de nos régions. La vigilance reste de mise avec une alerte rouge canicule en Haute-Garonne. Elle est orange sur la façade atlantique, en Ariège dans les Hautes-Pyrénées, tandis que l'Aude et les Pyrénées-Orientales restent placées en vigilance jaune. Sous ce soleil omniprésent, les températures restent très élevées cet après-midi. Comptez 39 degrés à Toulouse, 37 à Quillan et à Limoux, 34 à Brême et 34 degrés à Prades. Une journée encore très chaude, alors pensez à vous hydrater régulièrement, à limiter les efforts aux heures les plus chaudes et à rester au frais autant que possible en écoutant Pyrénées FM.
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1: Bonjour à tous, Sébastien Lecornu en appelle à la responsabilité des Français en cette période de canicule. Sur X, le Premier ministre déplore ceux qui continuent de pratiquer une activité sportive avec cette chaleur, se mettant ainsi en danger et pouvant potentiellement ajouter une pression sur les secours et les urgences. Il demande à ce que l'on respecte les consignes et les mesures prises localement par les maires et les préfets. C'est une conséquence de cette chaleur qui écrase la France. Le festival Solidays est annulé à la demande de la préfecture de Paris. L'événement devait se tenir jusqu'à dimanche à l'hippodrome de Longchamp. Autre annulation, la marche des fiertés prévue à l'origine demain à Paris. Les organisateurs annoncent que la marche aura probablement lieu en septembre. La préfecture explique ces annulations par la canicule qui éprouve les services de secours et les établissements de santé. 61 départements sont encore en vigilance rouge canicule. Ce drame dans les Hauts-de-Seine, un médecin généraliste poignardé à 6 reprises par un patient dans son cabinet de Courbevoie. Son pronostic vital est engagé. L'auteur des coups de couteau souffre de troubles psychiatriques. En 2024, près de 2000 agressions visant des médecins ont été recensées en France par l'Observatoire de la sécurité des médecins. L'Union européenne ouvre une enquête contre Sanofi. Le groupe pharmaceutique est soupçonné d'entrave à la concurrence sur le marché des vaccins antigrippaux. Sanofi aurait abusé de sa position dominante en menant une campagne de dénigrement contre un vaccin d'une entreprise australienne. Le groupe français se défend de toute pratique illégale. Au Moyen-Orient, le plan d'évacuation du détroit d'Ormuz est suspendu après l'attaque d'un navire. Un bateau qui a emprunté le passage en dehors du cadre du dispositif mis en place par l'Iran. 11 000 marins sont encore bloqués dans le détroit. Téhéran et Washington ont débuté des discussions en vue d'un règlement durable de leur conflit. Et puis en foot, objectif première place pour l'équipe de France à la Coupe du Monde. Les Bleus, déjà qualifiés pour la suite de la compétition, affrontent la Norvège ce soir pour leur dernier match de poule. Coup d'envoi de la rencontre 21h. Voilà pour l'info, passez une excellente journée.
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1: Ce week-end, deux idées sorties en Ariège. D'abord à Dreuil, samedi 4 juillet dès 10h, la manifestation de la ferme à l'assiette mettra à l'honneur les producteurs ariégeois. Au programme, foire artisanale, producteurs locaux, concours de pétanque, défilé de tracteurs anciens et animation toute la journée. À partir de 19h, grand repas 100% terroir avec une soirée dansante avec DJ Jean-Luc. À noter également la présence de Thibaut Santoro, champion de France national 1 de rugby, récemment promu en Pro D2 avec Narbonne. Réservation 06 45 30 93 72. Et puis à Lavelanet, jusqu'au 5 juillet, découvrez l'exposition Portrait de bénévoles. À la salle Myriam Léonard de la mairie, le photographe amateur Loïc Ferré, membre de l'association Raconte-moi Lavelanet, y présente 80 portraits de celles et ceux qui font vivre le spectacle historique du Pays d'Olme. Une exposition gratuite, ouverte du mardi au dimanche de 14 à 18h, avec possibilité de réserver sur place vos places pour les spectacles des 2, 3 et 4 juillet, ainsi que pour le banquet historique du 3 juillet. Passez un bon week-end!
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1: 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Et puis à présent, direction le Fossat en Ariège, où un poste de boulanger industriel ouvert aux femmes comme aux hommes est proposé pour 6 mois en intérim. Votre mission, si vous l'acceptez, participez à la fabrication en pétrissant la pâte, appliquez les procédures de production et veillez au respect des règles d'hygiène et de sécurité. 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

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Il est 15h. 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
1: Bonjour à tous. En cette période de canicule, le ministère de la Santé se dit préoccupé par les décès à domicile, mais n'a pas de chiffre exhaustif sur les morts imputables directement à la chaleur. Hier, le SAMU d'Ille-et-Vilaine a enregistré le record absolu d'appels en une journée, plus que pendant la crise du Covid. Avec cette chaleur écrasante, le ministre de l'Intérieur, Laurent Nunez, recommande au préfet d'interdire la vente et la consommation d'alcool dans l'espace public. La mesure a déjà été prise à Paris. L'alcool aggrave les risques en cas de chaleur, alors que les capacités des services de santé sont déjà saturées. Malgré les températures, les élèves de 3e ont passé ce matin l'épreuve de français du brevet. Plus de 850 000 candidats qui ont bénéficié d'aménagements avec des pauses. De l'eau a été distribuée. Dans les écoles, on souffre aussi de la chaleur. Pour y remédier, 130 millions d'euros vont être débloqués. Objectif, aider les écoles, crèches et centres de loisirs à adapter leurs bâtiments aux fortes températures. Sur ces 130 millions, 80 proviennent d'EDF pour financer plus de 100 000 équipements, ventilateurs, brumisateurs ou encore climatiseurs mobiles. Hier, environ 3 500 établissements scolaires, essentiellement des écoles primaires, étaient fermés en France. Stéphane Plaza, de retour devant la justice aujourd'hui. L'agent immobilier et ex-animateur de télévision est accusé de violence conjugale sur une de ses anciennes compagnes. Il avait été condamné en première instance à 1 an de prison avec sursis et avait fait appel. Stéphane Plaza a toujours contesté avoir voulu être violent. Le foot, la Coupe du Monde, l'équipe de France joue ce soir son dernier match de poule face à la Norvège. Après 2 victoires, les Bleus cherchent un nouveau succès qui leur permettrait de finir en tête de leur groupe. Un match sans Didier Deschamps sur le banc, absent après le décès de sa mère. C'est son adjoint Guy Stéphan qui le remplace. Coup d'envoi 21h. Et puis attention du monde sur les routes aujourd'hui. Bison futé, voie rouge dans le sens des départs sur le nord-ouest de la France. C'est orange partout ailleurs. Prudence et patience au volant. Voilà pour l'info. Excellent après-midi.
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2: Allez, bel après-midi à l'écoute de Pyrénées FM. Avec vous partout, tout le temps. Bon week-end pour les plus chanceux d'entre vous, ceux qui sont déjà concernés sur les routes de la région. 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La musique, allez c'est parti avec Julien Lib, Dis-moi où, juste après Coldplay, voici Yellow sur Pyrénées FM.
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1: Pour vous accompagner, Pyrénées FM, dans l'Aude, dans l'Ariège et les Pyrénées-Orientales. Et justement, arrêtons-nous avec une sortie nature ce week-end. Direction la fraîcheur de Font-Romeu, ça fait du bien ce samedi. La traditionnelle fête de la transhumance vous invite à accompagner les bergers et leurs brebis vers les estives. Le départ est donné dès 8h à Odélio, avec une montée en direction du plateau vers La Calme, plateau de La Calme, et puis vers 9h30, le troupeau fera une pause au cœur de Font-Romeu où un petit déjeuner sera offert au public. Une belle occasion de découvrir ou redécouvrir cette tradition emblématique de la montagne pyrénéenne à Font-Romeu et en Cerdagne. Pyrénées FM vous accompagne sur les routes sur le 105.6. Dans un instant sur Pyrénées FM, la musique continue avec Les Innocents. Voici Foualier.
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1: Direction Perpignan d'abord, où la municipalité lance un grand programme de rafraîchissement des écoles, estimé entre 10 et 12 millions d'euros pour faire face aux épisodes de forte chaleur. Le plan prévoit l'installation progressive de systèmes de climatisation réversible dans les établissements scolaires, après des diagnostics thermiques déjà engagés sur l'ensemble des écoles de la ville. Les interventions seront réalisées par ordre de priorité selon les besoins les plus urgents. En parallèle, la ville mise sur la désimperméabilisation des cours de récré, la végétalisation et l'installation d'ombrières photovoltaïques pour réduire la chaleur et améliorer le confort des élèves. Épargné à plusieurs pour financer des projets locaux. À Prades, un nouveau club, Cigale, vient de voir le jour dans le Conflans. Composé d'une quinzaine de citoyens, il mutualise une épargne pour soutenir des initiatives du territoire, qu'elles soient économiques, sociales, culturelles ou environnementales. Les investisseurs, de quelques milliers d'euros chacun, s'accompagnent aussi d'un appui en compétences. Condition essentielle, eh bien, contribuer à la création d'au moins un emploi. Le dispositif, déjà implanté depuis plusieurs décennies en France, ainsi renforce les circuits courts du financement local. Et puis enfin, focus sur ce coup de projecteur mondial sur les Pyrénées catalanes. Pour rappel, le 6 juillet prochain, l'arrivée du Tour de France aux Angles offrira une vitrine exceptionnelle au Cap-Cir et à la Cerdagne, avec des millions de téléspectateurs attendus à travers le monde. Les élus comptent profiter de cette exposition pour mettre en avant des sites emblématiques comme les Bouillouses, la citadelle de Mont-Louis ou encore la centrale solaire Témis. Objectif, faire du territoire une destination incontournable pour le vélo sous toutes ses formes et renforcer l'attractivité touristique de la montagne catalane, bien au-delà de la saison hivernale. Reste à notre écoute ici dans les Pyrénées-Orientales.
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0: avec Miley Cyrus à 15h passées de 31 minutes.
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0: Pour vous accompagner pour ce vendredi en cette fin de semaine, et ça va bouger ce week-end du côté de Bélestat en Ariège où les festivités débutent dès ce soir à partir de 21h avec un grand concert gratuit en plein air de la Filare de Lavelanet sur la place Rhin-Danube. Et puis demain, ça continue, place à une journée d'animation avec le Forum des associations et un vide-grenier au stade municipal dès 18h30. Un marché gourmand prendra le relais avec une grande soirée festive, de quoi passer un bon moment, un bon week-end en famille ou entre amis à Bélestat Pyrénées FM pour vous accompagner bien sûr sur la route du week-end avec Gérald de Palmas tout de suite sur Pyrénées FM.
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0: Pour vous accompagner avec vos bons plans et sur pyrénéesfm.com, vous retrouvez l'actualité en temps réel très prochainement. Sur pyrénéesfm.com, nous allons parler du festival Résistance qui soufflera ses 30 bougies cette année. Ça va se passer du 3 au 11 juillet. Foix accueillera une centaine de films, des débats, des concerts et de nombreuses animations. Une édition anniversaire qui fait aussi la part belle au cinéma indien et au moment de convivialité. Article donc à retrouver très prochainement sur pyrénéesfm.com et nos réseaux sociaux. Allez, tout à l'heure, dans quelques minutes, voici les mystères de Pyrénées. Le retour aussi de l'actu et la musique avec Johnny Hallyday, vivre pour le meilleur, évidemment, avec Pyrénées FM.
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1: Bonjour à tous. Le pic de la canicule est passé, mais il fait encore très chaud sur la France. 61 départements sont toujours en vigilance rouge. L'épicentre de la vague de chaleur se décale progressivement sur les régions centrales et de l'Est. Dimanche, le recul des fortes chaleurs sera plus net sur l'ouest de l'Hexagone. Cette transition vers des températures plus fraîches doit s'accompagner de forts orages. Le bilan des noyades s'aggrave en France. 55 personnes sont mortes depuis le début de la vague de chaleur. Selon la ministre des Sports Marina Ferrari, 65% de ces noyades ont eu lieu sur des points de baignade non surveillés ou non autorisés. Le gouvernement craint une aggravation de ces chiffres. L'an passé, lors de la période estivale, plus de 400 personnes sont mortes par noyade, en hausse de 16% sur une année. Autre conséquence de cette chaleur, le festival Solidays est annulé à la demande de la préfecture de Paris. L'événement devait se tenir jusqu'à dimanche à l'hippodrome de Longchamp. Autre annulation, la marche des fiertés prévue à l'origine demain à Paris. Les organisateurs annoncent que la marche aura probablement lieu en septembre. La préfecture explique ces annulations par la canicule qui éprouve les services de secours et les établissements de santé. Les précisions du procureur de Narbonne après le décès d'un jeune homme de 17 ans lynché par 5 jeunes vendredi dernier. Tous se sont mis en examen pour assassinat après un guet-apens mortel qui n'a selon le parquet aucun lien avec un motif d'ordre racial. Le mobile demeure pour l'heure inconnu. Les individus mis en cause ont tous un casier judiciaire vierge et aucun n'était placé dans le même centre d'aide sociale à l'enfance que la victime. On passe au sport. Objectif première place pour l'équipe de France de football à la Coupe du Monde. Les Bleus déjà qualifiés affrontent la Norvège ce soir pour leur dernier match de poule, coup d'envoi 21h. Et puis en tennis, le tirage au sort de Wimbledon, ce sera compliqué pour Loïs Boisson au premier tour. La Française affrontera la numéro 2 mondiale, Elena Rybakina. Pour son retour à la compétition après 4 ans d'absence, Serena Williams affrontera l'Australienne Maya Joint. Wimbledon commencera lundi. Voilà pour l'info, excellent après-midi.
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2: Très content de vous accompagner jusqu'à 19h. Bonjour à tous ceux qui ont passé les examens du brevet aujourd'hui pour ce vendredi. À le top départ du brevet avec le français pour ce matin. J'espère que ça s'est bien passé pour vous. Allez, une petite série de questions. Ce sont les mystères de Pyrénées. Pyrénées m'a donné quelques indices. À vous de découvrir le lieu. Aujourd'hui, oui, c'est un lieu que l'on va découvrir.
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2: Plus exactement, aujourd'hui, je vous emmène dans un lieu où plusieurs dizaines de milliers d'années d'histoire reprennent vie. Premier indice pour les mystères de Pyrénées. Je ne suis pas une grotte, mais je vous aide à comprendre ce qui s'y passait il y a très longtemps. Si vous avez une petite idée, 05 61 44 2 fois 00 05 61 44 00 00. Vous allez pouvoir tenter de remporter deux entrées pour l'un des sites historiques et touristiques gérés par la Cesta. Allez, la musique pour vous accompagner avec Françoise Hardy.

0: Voici les mystères de Pyrène sur Pyrénées FM avec la grotte du Mas d'Asil, capitale de la préhistoire.
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2: Pyrène me donne des indices que je vous donne sur l'antenne de Pyrénées FM comme chaque après-midi à partir de 16h. Allez, vous avez raté le premier indice tout à l'heure. Allez, je vous le redonne tout de suite. Je ne suis pas une grotte, mais je vous aide à comprendre ce qui s'y passait il y a très longtemps. Le nouvel indice, tout de suite, on continue. Écoutez bien, chez moi, on peut essayer les gestes de nos ancêtres, observer leur savoir-faire et découvrir leur quotidien grâce à des animations. Un peu plus facile, c'est vrai, il fait chaud. Je sais qu'on n'a pas trop forcément envie de réfléchir, surtout après, pourquoi pas, des épreuves de brevet qui sont passées ce matin. Donc, assez facile pour aujourd'hui. Si vous avez la bonne réponse, vous appelez le standard. Il est ouvert 05 61 44 00 00 05 61 44 00 00 à la clé de deux entrées pour l'un des sites touristiques gérés par la Cesta Pyrénées FM. La musique, bien sûr, qui continue avec Foreigner, c'est sur Pyrénées FM.
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0: mythique des années 2000. Oui, puisqu'il est sorti en 2000 ce morceau, Lady et Easy Love.
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0: Il fait du bien ce grand bol d'air pour vous accompagner. 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Bien sûr, comme ça, vous pouvez nous emmener partout avec vous pour le week-end. Ou peut-être ceux qui sont déjà en vacances. Profitez bien des campings de l'Ariège, de l'Aude, de la Haute-Garonne et des Pyrénées-Orientales. Et on est parti avec les mystères de Pyrénées. Eh bien, c'est parti pour un nouvel indice.
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0: Petit récapitulatif, aujourd'hui, nous allons essayer de trouver un lieu où plusieurs dizaines de milliers d'années d'histoire reprennent vie. Les trois indices. Allez, les deux indices, je vous les donne tout de suite. Je ne suis pas une grotte, mais je vous aide à comprendre ce qui s'y passait il y a très longtemps. Le deuxième indice que je vous ai donné, chez moi, on peut essayer les gestes de nos ancêtres, observer leur savoir-faire et découvrir leur quotidien grâce à des animations. Et tout de suite, le dernier indice, écoutez bien. Je suis situé à Tarascon-sur-Ariège, à quelques kilomètres de la grotte de Niaud. Mon objectif est de faire vivre l'aventure des premiers hommes à travers des ateliers, des démonstrations et des espaces interactifs. Allez, vous avez trouvé la bonne réponse, j'en suis sûr. Vous nous appelez maintenant 05 61 44 2 x 00, 05 61 44 2 x 00. Deux entrées pour l'un des sites touristiques gérés par la Cesta. Lieu à découvrir, résultat dans quelques minutes ici sur Pyrénées FM. Le temps d'écouter Jeanne et Flo de la Vega avec Printemps éternel.
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1: Très belle après-midi à l'écoute de Pyrénées FM. Dans un instant, c'est l'info, trafic, la météo et l'actu.
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1: Et les mystères de Pyrénées pour aujourd'hui avec un lieu chargé d'histoire. Je vous rappelle les trois indices. Le premier indice que je vous ai donné tout à l'heure en tout début d'heure. Je ne suis pas une grotte, mais je vous aide à comprendre ce qui s'y passait il y a très longtemps. Deuxième indice, chez moi on peut essayer les gestes de nos ancêtres, observer leur savoir-faire et découvrir leur quotidien grâce à des animations. Et puis enfin, dernier indice, je suis situé à Tarascon-sur-Ariège, à quelques kilomètres de la grotte de Niau. Mon objectif est de faire vivre l'aventure des premiers hommes à travers des ateliers, des démonstrations et des espaces interactifs. Oui, on peut faire tout ça au parc de la Préhistoire. C'était le lieu à trouver aujourd'hui. Bravo aux gagnants. Vous remportez deux entrées pour l'un des sites touristiques gérés par la Cesta. Alors, je vous rappelle notre numéro de téléphone qu'il faut absolument avoir pour jouer avec nous au mystère de Pyrénées. 05 61 44 00 00 05 61 44 00 00. La musique tout de suite pour vous accompagner en ce vendredi après-midi avec Julien Clerc. Voici Ce n'est rien sur Pyrénées FM.
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Il est 17h. 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
1: De l'Atlantique à la Méditerranée, je vous accompagne. Vous êtes peut-être entre Biarritz, Anglette et Bayonne. Vous êtes quand même assez nombreux sur l'avenue de Bayonne. Vous levez le pied. Ici, on a toujours les travaux, hein, ça ne change pas. En plein cœur de Pau, vous nous écoutez ici sur la radio numérique, sur l'avenue Alfred Nobel, entre Morlaàs et Pau. On reste ensemble ici, un peu de monde sur la rocade de Toulouse, notamment au niveau d'Ampalo. Attention, vous arrivez à Pamiers peut-être en ce moment. Attention, là aussi, prudence si vous arrivez depuis la Bardaille sur les ailettes de Villotte à Foix. Attention aussi, sur la route nationale 20 en direction du Pass, on a toujours la zone de travaux entre le carrefour de la Croisade et le pas de la Case. Et puis prudence également dans l'enclave de Livia, vous avez deux radars des deux côtés de la ville en arrivant de Seyagouze ou encore depuis Cerda.
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3: Bonsoir à toutes et à tous. Un chauffeur routier espagnol a été lourdement condamné après une importante saisie de drogue au Pertus dans les Pyrénées-Orientales. Les douanes ont intercepté le 15 juin sur la 9 un poids lourd transportant 312 kilos de cannabis dissimulé dans la cabine alors qu'il déclarait acheminer du carrelage. Le conducteur devait percevoir 8000 euros pour ce transport illégal. Placé en retenue douanière et remis au service de l'OFAST, il a été jugé à Perpignan. Le tribunal l'a condamné à 3 ans de prison ferme, une interdiction du territoire français et une amende douanière de plus de 3 millions d'euros. La question de la climatisation des lycées, sinon on revient avec force en Occitanie en pleine canicule, alors que les salles de classe deviennent difficiles à supporter pour élèves et personnel. La région, compétente pour la gestion des lycées, assume ne pas installer de climatiseurs. Elle explique privilégier une stratégie de long terme. Isolation des bâtiments, protection solaire, végétalisation des espaces et des solutions de rafraîchissement dites durables plutôt que des équipements jugés trop énergivores. Un choix inscrit dans un plan d'investissement estimé à 220 millions d'euros. Face à la répétition des épisodes de forte chaleur, les discussions sont néanmoins en cours avec les rectorats pour adapter les réponses lycée par lycée. Un défilé de couleurs, sinon de musique et de vélo, va traverser les Pyrénées catalanes. Le 6 juillet, le Tour de France s'invite entre Cerdagne et Capcir pour la 3e étape qui relie Granollers aux Angles. Tout le long du parcours, les communes ont prévu animations, pique-niques, bandas, écrans géants et activités autour du vélo pour faire patienter les spectateurs. À Font-Romeu, Bolquer ou encore l'Ayagone, les villages se mettent aux couleurs de la Grande Boucle avec des jeux et des goodies aux Angles. Point d'arrivée attendu par environ 25 000 personnes. La journée promet une ambiance massive avec musique, produits locaux et démonstrations. Un seul mot d'ordre côté autorité. Prudence avec ce risque incendie toujours élevé et des consignes strictes, notamment éviter les grillades en bord de route. Un air de musique va aussi résonner tout près de Castelnaudary. Ça, c'est dimanche. L'école Music & Son de Saint-Papoul organise son concert de fin d'année en plein air sur le parking de la salle des fêtes de la commune. Au programme, des élèves au piano, à la guitare, à la batterie, avec des styles très variés et une scène ouverte qui permettra à tous les musiciens, amateurs comme confirmés, de monter sur scène. Et puis enfin, on termine avec un peu de sport. Les Dragons catalans poursuivent leur recrutement pour la saison 2027 avec une nouvelle signature de poids. Le club de Super League a officialisé l'arrivée du demi-australien Tyson Gamble, 30 ans en provenance de la NRL pour 2 saisons. Joueur expérimenté, il totalise 70 rencontres au plus haut niveau australien. Il est passé par Brisbane ou encore Newcastle. Réputé pour son engagement et son intensité défensive, il est décrit comme un compétiteur féroce. Après le centre Jesse Artars, il s'agit de la 2e recrue déjà actée pour les Dragons catalans en vue de 2027. C'est la fin de cette édition. Merci de l'avoir suivi.
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1: Un week-end encore chaud, surtout demain avec du soleil, quelques orages possibles en fin d'après-midi sur la côte basque et quasiment partout dans les Pyrénées-Orientales. Dimanche, on aura un temps plus incertain avec parfois des orages qui risquent d'éclater dans l'après-midi sur certains coins des plaines et des montagnes avec des températures plus agréables que samedi. Justement, demain samedi, il fera entre 22 et 36 degrés à Carcassonne. On prévoit entre 17 et 38 degrés à Prades, entre 21 et 35 degrés à Belpech et à Pamiers. Dimanche, il ne fera plus que 34 degrés degrés au maximum sur Perpignan. On prévoit dimanche aussi au maximum de cette journée 30 degrés, tout pile, à foie.
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4: On retrouve l'info trafic, la météo et l'actu dans quelques minutes ici sur Pyrénées FM, sur les routes de l'eau de l'Ariège, Pyrénées-Orientales et Haute-Garonne, bien sûr. Pyrénées FM pour vous accueillir et pour vous accompagner justement avec vos bons plans. Cet été, les domaines de l'AOP Limoux vous ouvrent leurs portes à l'occasion des Open Cave du 1er juillet au 26 août. 16 domaines proposeront chaque mercredi des animations variées. Il y a des concerts, repas, visites et découvertes du patrimoine viticole. Ça va se passer à la Maison des Vins de Limoux en présence de plusieurs domaines participants. Et ça, c'est une bonne idée là pour la semaine à venir. Vous avez des bons plans à nous faire parvenir. Bien sûr, vous nous contactez Pyrénées FM, pyrénéesfm.com dans la rubrique Contact. La musique tout de suite avec Céline Dion et Seal, c'est Kiss from a Rose, direction le week-end avec Pyrénées FM.
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0: Pyrénées FM, bien sûr, avec la rédaction qui vous tient au courant de l'actu en temps réel dans le sud-ouest et avec l'info. En plus, aujourd'hui, nous allons parler du risque d'incendie qui évolue en France. Ah oui, c'est vrai, hein, longtemps associé aux étés du sud, eh bien, il s'étend désormais à de nouveaux territoires et sur une période de plus en plus longue dans l'année. On en parle dans quelques minutes ici dans l'info en plus sur Pyrénées FM. Le temps d'écouter Étienne Dao est tombé pour la France.
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1: Une nouvelle expertise collective du CNRS met en évidence un changement profond dans la nature des incendies de végétation en France. Dans 70% des cas, les départs de feu se produisent aujourd'hui dans des zones où les habitations sont en contact direct avec des espaces naturels. Autrement dit, là où ville et forêt se mélangent. Premier élément clé, l'origine humaine reste largement dominante. Les chercheurs estiment que 97% des incendies en Europe démarrent à proximité d'activités humaines, qu'il s'agisse d'accidents, de négligence ou d'incivilité. Le climat n'est donc pas le seul facteur, mais il agit comme amplificateur majeur, hausse des températures, des sécheresses plus longues, une végétation plus sèche et donc plus inflammable. Le rapport insiste sur une évolution de la géographie du risque. Les zones historiquement exposées du pourtour méditerranéen restent concernées, mais le phénomène remonte progressivement vers les régions plus au nord, jusque-là moins préparées. Les saisons de feu s'allongent aussi, avec des départs plus précoces au printemps et parfois tardifs à l'automne. Autre facteur central, la cohabitation croissante entre zones urbanisées et espaces naturels. Ce n'est plus seulement l'étalement urbain, mais la création de zones d'interface où maisons, routes, lotissements et végétation se mêlent. Ces espaces deviennent particulièrement vulnérables. Un départ de feu y trouve à la fois du combustible et des infrastructures exposées. Sur le plan des conséquences, les impacts économiques augmentent fortement. Dans les pays de l'OCDE, les pertes liées aux incendies de végétation ont été multipliées par plus de 4 entre les périodes 2000-2014 et 2015-2024. En situation de crise, les stratégies évoluent aussi. Face à ces incendies extrêmes, parfois trop rapides, l'extinction immédiate n'est plus toujours possible. L'évacuation préventive devient alors un outil central de protection des populations. Enfin, le CNRS insiste sur un point de fond. La résilience ne peut pas être uniquement institutionnelle. Elle dépendra aussi de la préparation des habitants, de vous, de moi, de la culture du risque et de la capacité des territoires à s'organiser collectivement.
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1: Avec vous sur les routes de la région, tout va bien à Chalabre en passant par Camon en direction de la Bastide de Bousignac. On a attention les radars ici après le rond-point de Prouille en direction de la Force et de Montréal d'Aude sur la départementale 119. Vous circulez peut-être à Tarascon sur Ariège. Attention entre Tarascon, Ornolac-Ussat-les-Bains. Ici radar, c'est le Nalzin aussi dans la traversée de Haute-Rive en Haute-Garonne. Vous le savez, il y a des travaux et puis vous restez vigilant dans la traversée de Villefranche. Je l'aurai gai dans les deux sens.
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0: Le grand bol d'air avec l'actualité. C'est vous qui la faites. Vous nous envoyez vos bons plans. Bien sûr qu'on parle de vous sur pyrénéesfm.com dans la rubrique Contact et Direction Pamiers pour cette info culture. Un grand succès pour le spectacle Barbara porté par la danseuse et chorégraphe Marie-Claude Pietragala. Une représentation supplémentaire a été programmée à la salle du Jeu du Mail. C'est vrai que la séance du 26 septembre affichée complète. Eh bien, écoutez bien, nouvelle date proposée le vendredi 25 septembre. L'ouverture de la billetterie est en cours sur les canaux habituels de la ville de Pamiers. Une bonne occasion de découvrir ce spectacle inspiré de l'univers inoubliable de la chanteuse, bien sûr, Barbara. Inoubliable également, France Gall avec Besoin d'amour. C'est maintenant sur Pyrénées FM.
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0: Et on va prendre un grand bol d'air si vous cherchez une sortie nature pour ce week-end. Direction Font-Romeu dans les Pyrénées-Orientales. Demain, la traditionnelle fête de la transhumance vous invite à accompagner les bergers, leurs brebis vers les estives. Le départ est donné à 8h à Audelio avec une montée en direction du plateau de la Calme. Vers 9h30, eh bien, le troupeau fera une pause au cœur de Font-Romeu où on pourra petit déjeuner tous ensemble. Eh bien, ce sera également offert au public. Une très belle occasion de découvrir ou redécouvrir cette tradition emblématique de la montagne pyrénéenne. Et évidemment, Pyrénées FM pour vous accompagner à Font-Romeu et en Cerdagne sur le 105.6. Allez, dans un instant, c'est l'infotrafic, l'état de vos conditions de circulation, également l'actu et la météo. Mais juste avant, voici Jean-Jacques Goldman. Voici On ira sur Pyrénées FM.
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1: Prudence à ces travaux que vous risquez de rencontrer entre Marquichane, Vinça et Boulternère en Conflans. Vous nous écoutez ici sur le 92.4. Zone de travaux également remontant vers le Haut-Conflans après Fontpédrouse, vers Soto sur la départementale 66 au col de la Perche. Tout va bien. Vers Sayagouz ou encore en direction de Font-Romeu et de Bolcaire, Pyrénées 2000. Toujours cette zone de travaux, vous le savez, entre le carrefour de la Croisade et le Pas de la Case. Vous restez prudent également, zone de travaux au-dessus de Axe, en direction d'Ascou, c'est sur l'avenue Adolphe Autier. Et puis attention également à l'entrée de Quille, en prudence.
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3: Bonsoir à toutes et à tous. C'était une scène de désolation pour un élevage de l'Aude à Pierrefitte-du-Razès. 24 agneaux ont été tués, 12 autres blessés lors d'une attaque survenue dans une bergerie. L'éleveuse met en cause deux chiens qui appartiendraient au propriétaire des terres qu'elle loue. Un constat vétérinaire a été réalisé et une plainte doit être déposée à la gendarmerie. Pour cette exploitation de 280 brebis, les pertes sont importantes et compromettent une partie de la production destinée à la vente en septembre. Les propriétaires des chiens n'ont pas souhaité réagir à ce stade. Le cachou La Jaunie, sinon on pourrait bien refaire surface après plus d'un an d'arrêt de production à Toulouse. La relance de la célèbre petite boîte jaune est en bonne voie avec une reprise annoncée de la ligne de production arrêtée en 2023 en raison d'une baisse de la demande. La production de bonbons historiques à la réglisse créée en 1880 avait suscité une forte mobilisation avec une pétition qui avait recueilli plus de 54 000 signatures. Si la reprise se confirme, plusieurs inconnus restent en suspens. Maintien du nom La Jaunie, modification de la recette et localisation définitive de la production, encore située à Toulouse, mais à l'arrêt depuis plus d'un an. À Braham, entre Castelnaudary et Carcassonne, une initiative peu commune a été installée au lac de Buzereins, un distributeur de crème solaire gratuite et en accès libre. La mairie a mis en place ce dispositif pour répondre à l'affluence estivale et aux enjeux de santé publique. La borne contient 60 litres de crème solaire distribuée automatiquement. L'objectif est double, faciliter l'accès à la protection solaire, éviter que son coût ne soit un frein pour certains usagers. Porté par la maire Claudie Faucon-Méjean, le projet représente un investissement d'environ 2 000 euros. La commune assume aussi une certaine souplesse face au risque d'usage détourné, privilégiant la logique de prévention sanitaire. La saison d'Antoine Dupont, sinon si on parle sport, a été tout sauf linéaire. Entre blessures graves, longue rééducation et retour par séquence, le demi de mêlée du Stade toulousain, absent de la finale 2025 après une rupture des ligaments croisés, a progressivement retrouvé les terrains en fin d'année. Dans son retour à la compétition, il confie « Je n'ai jamais travaillé aussi dur de ma vie », illustrant une préparation marquée par la convalescence et la nécessité de reconstruire son niveau physique et technique. Malgré quelques prestations irrégulières au fil de la saison, notamment en Coupe d'Europe et lors du tournoi Destination, il a aussi signé des performances décisives avec Toulouse, redevenant un élément clé dans les phases finales. À la veille de la finale du top 14 face à Montpellier, il est de nouveau attendu comme un facteur déterminant pour viser un nouveau bouclier de Brennus. C'est la fin de cette édition, merci de l'avoir suivi. Retour de l'info locale dans une heure.
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1: Du soleil, encore demain pour la météo, avec, c'est vrai, quelques orages possibles en fin de journée sur la côte basque. Dimanche, on pourra avoir un peu plus d'orages dans l'après-midi sur les plaines comme sur nos montagnes. Les températures demain, elles seront encore élevées, jusqu'à 36 degrés à Pamiers, 35 degrés à Castelnaudary demain, 28 degrés à Mont-Louis ou encore 37 degrés, c'est dingue, à Savignac, les Ormeaux. Dimanche après-midi, il ne fera plus que 31 degrés à Axe quand même, 32 degrés à Poligne, on aura dimanche après-midi 26 degrés à la Cabanasse.
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4: Très belle fin d'après-midi pour vous accompagner sur les routes de l'eau, de l'Ariège, Haute-Garonne, bien sûr Pyrénées-Orientales. Et cette semaine, on vous a posé des questions à l'occasion du Tour de France qui s'est invité sur notre antenne. On vous a donné, on vous a posé des questions sur la grande boucle. Et puis là, vous allez pouvoir gagner une expérience exceptionnelle dans la caravane publicitaire Le Gaulois sur l'étape Carcassonne-Foix du 7 juillet, ainsi que des places VIP pour le village départ de Carcassonne. Eh bien, c'est le résultat du tirage au sort dans quelques minutes ici sur Pyrénées FM avec Marc et Valérie qui vont me rejoindre. Le temps d'écouter Princesse Sarah, voici à la faveur de l'automne sur Pyrénées FM.
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0: Les Rolling Stones sur Pyrénées FM. Ethan, vous êtes là. Valérie aussi.
1: Oui, je suis là.
0: Il est temps d'annoncer les gagnants du jeu Tour de France. Vous avez été très très nombreux et nombreuses à jouer avec nous. Et premier gagnant, première gagnante.
1: Alors,
0: c'est quoi?
1: Alors déjà, est-ce que je commence par le prénom? Oui, je commence par le
0: déjà,
1: prénom.
0: Déjà, qu'est-ce qui a gagné?
1: Bon, alors écoutez, on va commencer par
0: oui.
1: là. C'est le département des Hauts-de-Seine qui sont parrains du prix du meilleur équipier qui offre une expérience exceptionnel à l'occasion du Tour de France. Deux places VIP pour le village. Le départ, c'est le 7 juillet prochain de Carcassonne et le gagnant va pouvoir vivre un moment privilégié au plus près des coureurs et profiter des espaces VIP avant le départ de l'étape.
0: Alors, qui remporte ce cadeau avec notre partenaire?
1: Et c'est Karine de Carcassonne.
0: Bravo Karine.
1: Bravo.
0: Et puis un deuxième gagnant, cette fois-ci vous remportez votre place dans le char Cocotte du Gaulois, volaille officielle du Tour de France, montré à bord de l'un de ces mythiques chars et vous assisterez en plus en VIP à l'arrivée des coureurs.
1: Ah, c'est
0: vraiment génial,
1: aussi.
0: Notre gagnant sélectionné par l'ordinateur, c'est Manu Abelker dans l'Aude.
1: Ah, bravo,
0: bravo à tous les deux.
1: Génial.
0: Vous serez contactés dès la semaine prochaine et il y aura encore plein de cadeaux à gagner. Évidemment, vous restez branchés avec nous sur Pyrénées FM. On vous laisse le micro, Ethan.

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1: Bel après-midi en Aude, en Ariège, Pyrénées-Orientales et en Haute-Garonne. Pour vous accompagner, bien sûr, Pyrénées FM, avant de retrouver la grande bodega pour ce vendredi. Et là, je vais vous donner une petite idée originale. Ce week-end, direction Plaisance du Gers. Demain, c'est la 5e édition de Plaisance en fait des caisses. Ah, ça promet du spectacle, hein. Course de caisse à savon, pas comme les autres. Le défi, descendre une colline à toute vitesse, bien sûr, vous le savez, mais là, c'est de terminer le parcours sur l'eau. Au programme également, le traditionnel tir à la corde géant au-dessus de la rivière, une parade des équipages dès 16h30, la retransmission de la finale du top 14 Stade Toulousain-Montpellier et une belle soirée festive qui est ouverte à tous. Une soirée, une journée gratuite, décalée, familiale. Ah bah évidemment qui devra encore attirer beaucoup de curieux. Donc dans le Gers, demain, c'est à Plaisance du Gers. La musique avec Bill Labonte, Living It Up, c'est sur Pyrénées FM.
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1: De l'Atlantique à la Méditerranée, je vous accompagne. Vous êtes peut-être entre Biarritz, Anglet et Bayonne. Vous êtes quand même assez nombreux sur l'avenue de Bayonne. Vous levez le pied. Ici, on a toujours les travaux, hein, ça ne change pas. En plein cœur de Pau, vous nous écoutez ici sur la radio numérique, sur l'avenue Alfred Nobel, entre Morlaàs et Pau. On reste ensemble ici, un peu de monde sur la rocade de Toulouse, notamment au niveau d'Ampalo. Attention, vous arrivez à Pamiers peut-être en ce moment. Attention, là aussi, prudence si vous arrivez depuis la Bardaille sur les allées de Villotte à Foix. Attention aussi, sur la route nationale 20 en direction du Pass, on a toujours la zone de travaux entre le carrefour de la Croisade et le pas de la Case. Et puis prudence également dans l'enclave de Livia, vous avez deux radars des deux côtés de la ville en arrivant de Sayagouz ou encore depuis Cerda.
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3: Bonsoir à tous. Un air un petit peu plus respirable. Ce soir à 22h, 11 départements de l'Ouest sortiront de la vigilance rouge canicule et seront rétrogradés en orange. Il restera encore 50 départements en rouge demain. La chaleur n'a pas empêché les plus de 850 000 candidats de passer l'épreuve de français du brevet aujourd'hui. Ils ont bénéficié de pauses et de distribution d'eau. Dans les salles d'examen, il fait parfois très chaud. Dans ces conditions difficiles de se concentrer, l'intersyndicale de l'éducation nationale appelle les personnels à user de leur droit de grève. Pour Elisabeth Alain Moreno, secrétaire générale du syndicat SE-UNSA, il faut repenser l'organisation.
4: Quand on est dans des conditions qui sont difficiles, ben souvent ça prend plus de temps. Quand par exemple pour le brevet, le ministre annonce que les corrections pourront se faire à domicile si sur les centres les conditions climatiques ne sont pas réunies, qu'il fait trop chaud. Mais ça nécessite derrière de s'articuler en équipe et donc ça nécessite du temps supplémentaire. Et c'est peut-être tous ces éléments-là qui n'ont pas été suffisamment travaillés parce que manque d'anticipation et manque de temps. Après, tout ce qui a été report sur les matinées a plutôt bien fonctionné puisque c'était les heures les moins chaudes, mais ça restait quand même chaud. Et c'est plutôt en ce sens-là que la réorganisation des années prochaines devrait être travaillée.
3: Les épreuves du brevet se poursuivront lundi. Les températures devraient être un peu plus clémentes. Le bilan des noyades s'aggrave en France. 55 personnes sont mortes depuis le début de la vague de chaleur. Selon la ministre des Sports, Marina Ferrari, 65% de ces noyades ont eu lieu sur des points de baignade non surveillés ou non autorisés. Le gouvernement craint une aggravation de ces chiffres. Les précisions du procureur de Narbonne après le décès d'un jeune homme de 17 ans lynché par 5 jeunes vendredi dernier. Tous sont mis en examen pour assassinat après un guet-apens mortel qui n'a, selon le parquet, aucun lien avec un motif d'ordre racial. Le mobile demeure pour l'instant inconnu. Et puis le dernier match de poule de l'équipe de France de football à la Coupe du Monde. Ce soir, les Bleus déjà qualifiés pour les 16e de finale affrontent la Norvège à Boston à 21h. Voilà pour l'essentiel de l'actualité. Passez une excellente soirée.
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5: Ce week-end, deux idées sorties en Ariège. D'abord à Dreuil, samedi 4 juillet, dès 10h, la manifestation de la ferme à l'assiette mettra à l'honneur les producteurs ariégeois. Au programme, foire artisanale, producteurs locaux, concours de pétanque, défilé de tracteurs anciens et animation toute la journée. À partir de 19h, grand repas 100% terroir avec une soirée dansante avec DJ Jean-Luc. À noter également la présence de Thibaut Santoro, champion de France National 1 de rugby, récemment promu en Pro D2 avec Narbonne. Réservation 06 45 30 93 72. Et puis à La Velanais, jusqu'au 5 juillet, découvrez l'exposition Portrait de bénévoles. À la salle Myriam Léonard de la mairie, le photographe amateur Loïc Ferré, membre de l'association Raconte-moi La Velanais, y présente 80 portraits de celles et ceux qui font vivre le spectacle historique du Pays d'Olme. Une exposition gratuite, ouverte du mardi au dimanche de 14 à 18h, avec possibilité de réserver sur place vos places pour les spectacles des 2, 3 et 4 juillet, ainsi que pour le banquet historique du 3 juillet. Passez un bon week-end.
6: Michael Bublé à l'instant sur Pyrénées FM.
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6: Allez, le dernier bon plan pour cette émission, le Grand Bol d'Air. Je vous invite au lac de Montbel pour les festaïres du lac. Deux jours de fête qui vous attendent avec des repas conviviaux, des animations, de la musique. Demain soir, cochon de lait, diffusion de la finale du Top 14, évidemment, sur écran géant. Et soirée DJ, puis dimanche, place à la paella, aux danseurs flamenco, aux activités nautiques, aux joutes sur l'eau, au concours de lancer de tongs et de nombreuses animations pour toute la famille. Alors, c'est pour la bonne cause, puisque les bénéfices de l'événement seront reversés au développement local. Vous pouvez retrouver, bien sûr, toutes ces informations direction les FaceTime du lac sur les réseaux sociaux. C'est tout ce week-end au lac de Montbel. Allez les festaïres, on est partis tous ensemble, bien sûr avec la grande bodega Pyrénées FM qui vous accompagne pour ce week-end. Juste avant d'écouter les offres d'emploi de ce vendredi, je vous souhaite un agréable week-end.
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0: Bonsoir, bonsoir à tous. Objectif première place pour les Bleus, le dénouement dans trois groupes de la Coupe du Monde ce soir et puis le tirage au sort de Wimbledon dans l'actu sport du soir. Et à la une, la Coupe du Monde de football, un choc pour finir. L'équipe de France affronte la Norvège ce soir pour son dernier match de poule à Boston face à Erling Haaland ou encore Martin Odegaard. Kylian Mbappé et son équipe se frottent à l'adversaire le plus relevé du groupe. Les Bleus sont déjà assurés de disputer les 16e de finale mais ils veulent décrocher la première place. Surtout après le retour en France de leur sélectionneur Didier Deschamps, qui, on le rappelle, a perdu sa mère. Pour le vice-capitaine Aurélien Tchouaméni, les Bleus sont tout simplement en mission. Écoutez.
1: Quand le coach est parti, il nous a donné une mission, que ce soit au staff technique, mais aussi aux joueurs. Pour nous, on va continuer à garder les principes de jeu qui sont les nôtres. La relation qu'on a avec Guy est top. Voilà, c'est quelqu'un qui est très ouvert. Et donc, on a une belle relation avec lui. Donc, on va mettre tous les ingrédients pour gagner ce match.
0: Et France-Norvège, c'est à 21h à Boston. Dans l'autre match du groupe, l'Irak affronte le Sénégal. À 2h du matin, le verdict dans le groupe H avec un choc Uruguay-Espagne et Cap-Vert-Arabie Saoudite. Et enfin, à 5h, dénouement dans le groupe G avec Belgique-Nouvelle-Zélande et Égypte-Iran. On passe maintenant au tennis. On connaît le tirage au sort à 3 jours du début de Wimbledon. Le numéro 1 français Arthur Fils commencera face au Belge Raphaël Collignon. Quentin Alys, lui, sera opposé au demi-finaliste de Roland-Garros, Matteo Arnaldi. Et puis chez les femmes, gros défi pour Loïse Boisson qui affrontera d'entrée la numéro 2 mondiale Elena Rybakina. Et pour son grand retour sur le circuit, Serena Williams, elle sera opposée à Maya Joint. Et puis J-1 avant la finale du top 14 au Stade de France entre Toulouse et Montpellier. La Ligue nationale de rugby prend des mesures face à la chaleur. L'ouverture des portes du stade est avancée à 17h15. Un dispositif d'accès à l'eau potable sera mis en place pour le public. Et une pause fraîcheur dans le match pourrait être décidée. Voilà pour l'actu sport, excellente soirée à vous.
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1: Oh bah qui touche à sa fin. On va rejoindre la grande bodega Pyrénées FM pour faire la fête jusqu'à 1h du matin. Et puis bien sûr, on va se retrouver dès lundi, dès 15h, avec le grand retour des mystères de Pyrénées. Allez, la suite de la musique pour rejoindre les 19h, ce sera avec Sam Brown. Mais juste avant, voici les offres d'emploi de ce vendredi sur Pyrénées FM.
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3: 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Vous intégrerez une équipe de soins avec des missions variées, accompagnement des patients, coordination avec le corps médical, encadrement des aides-soignants et suivi des dossiers. Diplôme requis, débutant accepté, sens du relationnel, gestion du stress et rigueur sont attendus. 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Et puis à présent, direction le Fossat en Ariège, où un poste de boulanger industriel ouvert aux femmes comme aux hommes est proposé pour 6 mois en intérim. Votre mission, si vous l'acceptez, participez à la fabrication en pétrissant la pâte, appliquez les procédures de production et veillez au respect des règles d'hygiène et de sécurité. Rigueur, énergie et capacité à travailler dans un environnement au rythme soutenu seront vos meilleurs atouts. Pour candidater, contactez Alexandra au 05 61 68 12 89.
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1: Avec vous sur les routes de la région, tout va bien à Chalabre en passant par Camon en direction de la Bastide de Bousignac. On a attention les radars ici après le rond-point de Prouille en direction de la Force et de Montréal d'Aude hein, sur la départementale 119. Vous circulez peut-être à Tarascon sur Ariège. Attention entre Tarascon, Ornolac, Cussat-les-Bains. Ici radar, c'est le Nalzin aussi dans la traversée de Haute-Rive en Haute-Garonne. Vous le savez, il y a des travaux et puis vous restez vigilant dans la traversée de Villefranche. Je le raguais dans les deux sens.
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3: Bonsoir à toutes et à tous. Un chauffeur routier espagnol a été lourdement condamné après une importante saisie de drogue au Pertus dans les Pyrénées-Orientales. Les douanes ont intercepté le 15 juin sur la 9 un poids lourd transportant 312 kilos de cannabis dissimulé dans la cabine alors qu'il déclarait acheminer du carrelage. Le conducteur devait percevoir 8000 euros pour ce transport illégal. Placé en retenue douanière et remis au service de l'OFAST, il a été jugé à Perpignan. Le tribunal l'a condamné à 3 ans de prison ferme, une interdiction du territoire français et une amende douanière de plus de 3 millions d'euros. La question de la climatisation des lycées, sinon, revient avec force en Occitanie en pleine canicule, alors que les salles de classe deviennent difficiles à supporter pour élèves et personnel. La région, compétente pour la gestion des lycées, assume ne pas installer de climatiseurs. Elle explique privilégier une stratégie de long terme. Isolation des bâtiments, protection solaire, végétalisation des espaces et des solutions de rafraîchissement dites durables plutôt que des équipements jugés trop énergivores. Un choix inscrit dans un plan d'investissement estimé à 220 millions d'euros. Face à la répétition des épisodes de forte chaleur, les discussions sont néanmoins en cours avec les rectorats pour adapter les réponses lycée par lycée. Un défilé de couleurs, sinon de musique et de vélo, va traverser les Pyrénées catalanes. Le 6 juillet, le Tour de France s'invite entre Cerdagne et Capcir pour la troisième étape qui relie Granollers aux Angles. Tout le long du parcours, les communes ont prévu animations, pique-niques, bandas, écrans géants et activités autour du vélo pour faire patienter les spectateurs. À Font-Romeu, Bolquet ou encore l'Ayagone, les villages se mettent aux couleurs de la Grande Boucle avec des jeux et des goodies aux Angles. Point d'arrivée attendu par environ 25 000 personnes. La journée promet une ambiance massive avec musique, produits locaux et démonstrations. Un seul mot d'ordre côté autorité. Prudence avec ce risque incendie toujours élevé et des consignes strictes, notamment éviter les grillades en bord de route. Un air de musique va aussi résonner tout près de Castelnaudary. Ça, c'est dimanche. L'école Music & Son de Saint-Papoul organise son concert de fin d'année en plein air sur le parking de la salle des fêtes de la commune. Au programme, des élèves au piano, à la guitare, à la batterie, avec des styles très variés et une scène ouverte qui permettra à tous les musiciens, amateurs comme confirmés, de monter sur scène. Et puis enfin, on termine avec un peu de sport. Les Dragons catalans poursuivent leur recrutement pour la saison 2027 avec une nouvelle signature de poids. Le club de Super League a officialisé l'arrivée du demi-australien Tyson Gamble, 30 ans en provenance de la NRL pour deux saisons. Joueur expérimenté, il totalise 70 rencontres au plus haut niveau australien. Il est passé par Brisbane ou encore Newcastle. Réputé pour son engagement et son intensité défensive, il est décrit comme un compétiteur féroce. Après le centre Jesse Artars, il s'agit de la deuxième recrue déjà actée pour les Dragons catalans en vue de 2027. C'est la fin de cette édition. Merci de l'avoir suivi.
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1: Un week-end encore chaud, surtout demain avec du soleil, quelques orages possibles en fin d'après-midi sur la côte basque et quasiment partout dans les Pyrénées-Orientales. Dimanche, on aura un temps plus incertain avec parfois des orages qui risquent d'éclater dans l'après-midi sur certains coins des plaines et des montagnes avec des températures plus agréables que samedi. Justement, demain samedi, il fera entre 22 et 36 degrés à Carcassonne. On prévoit entre 17 et 38 degrés à Prades, entre 21 et 35 degrés à Bellepêche et à Pamiers. Dimanche, il ne fera plus que 34 degrés au maximum sur Perpignan. On prévoit dimanche aussi au maximum de cette journée 30 degrés tout pile à Foix.
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1: Bonsoir, d'abord le foot. Les Bleus terminent en beauté le premier tour de la Coupe du Monde. Ils ont battu la Norvège 4 buts à 1 à Boston grâce à un triplé du Ballon d'Or Ousmane Dembélé et un but également de Désiré Doué. 3 matchs, 3 victoires. L'équipe de France jouera mardi à New York son 16e de finale. Dans l'autre rencontre du groupe I, le Sénégal a battu l'Irak 5-0. Et puis à suivre également cette nuit les dernières rencontres des groupes G et H et notamment Espagne, Uruguay ou encore Belgique, Nouvelle-Zélande. À la une de l'actualité également, la canicule. La situation s'améliore tout doucement. 50 départements seront encore en vigilance rouge canicule ce samedi matin. Elle a été levée ce soir pour 11 départements qui passent en vigilance orange. 13 autres les imiteront demain matin. 30 000 climatiseurs pour les hôpitaux, annonce de Matignon ce vendredi. Sébastien Lecornu a répondu favorablement à la proposition de la ministre de la Santé, Stéphanie Rist. C'est une des mesures annoncées par le Premier ministre dans un courrier envoyé au maire de France. Un plan d'urgence pour faire face à la canicule estimé à 100 millions d'euros. Un calendrier d'examen remanié, c'est ce qu'annonce le ministre de l'Éducation. Édouard Geffray a d'ores et déjà annoncé que les candidats au brevet et au bac ne passeront plus d'épreuves l'après-midi dès l'année prochaine pour faire face à un nouvel épisode de forte chaleur en juin 2027. Le ministre de l'Éducation annonce un calendrier qui sera publié dès la rentrée de septembre. Une nouvelle plainte contre Jérôme Barella. On apprend ce soir que l'homme suspecté d'être le meurtrier de la petite Liana dans le Gers est visé par une plainte déposée par sa propre femme et mère de leurs deux enfants il y a 8 jours. Une plainte pour viol et violence conjugale. Rapidement entendue, elle a expliqué aux enquêteurs que les viols avaient commencé en 2014. Jérôme Barella est incarcéré depuis mi-juin. Et puis le pape à Paris, Léon XIV célébrera une messe le 26 septembre sur la place de la Concorde et les Champs-Élysées. Une cérémonie géante qui devrait attirer 500 000 personnes selon le diocèse de Paris. La veille, une grande rencontre avec des jeunes est également prévue au Stade de France. Et puis le pape doit aussi se rendre à Lourdes où il célébrera une messe en plein air à l'occasion de ce voyage en France à la rentrée. Excellente fin de soirée à vous.
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1: Bonsoir, du spectacle et débute ce vendredi soir à Boston. L'équipe de France a battu la Norvège 4-1 pour son dernier match du premier tour grâce à un triplé d'Ousmane Dembélé en première période et un but de Désiré Doué en toute fin de match. Les Bleus terminent premier de leur groupe avec 3 victoires, 10 buts marqués pour 2 encaissés. Ils joueront leur 16e de finale mardi soir. Dans l'autre rencontre du groupe I, le Sénégal a battu l'Irak 5-0. Et puis à suivre également cette nuit les dernières rencontres des groupes G et H, et notamment Espagne, Uruguay ou encore Belgique, Nouvelle-Zélande. À la une également de l'actualité en cette fin de semaine. La canicule, 50 départements seront encore en vigilance rouge canicule ce samedi matin. Elle a été levée ce soir, la vigilance pour 11 départements. Autre alerte, celle concernant les feux de forêt. Danger feu très élevé dans les Pyrénées-Orientales pour la journée de samedi, annonce Météo France. 130 millions d'euros vont être débloqués pour les écoles. Objectif, aider les écoles, les crèches, les centres de loisirs à adapter leurs bâtiments aux fortes températures. Sur ces 130 millions, 80 proviennent d'EDF, 50 de la Banque des Territoires. Ils sont destinés à financer plus de 100 000 équipements, ventilateurs, brumisateurs ou encore climatiseurs mobiles. Matignon annonce de son côté 30 000 climatiseurs pour les hôpitaux. C'est une des mesures annoncées par le Premier ministre dans un courrier adressé au maire de France. Un plan d'urgence pour faire face à la canicule estimé à 100 millions d'euros. Une nouvelle plainte contre Jérôme Barella. On apprend ce soir que l'homme suspecté d'être le meurtrier de la petite Liana dans le Gers est visé par une plainte déposée par sa propre femme et mère de leurs deux enfants il y a 8 jours. Une plainte pour viol et violence conjugale. Rapidement entendue, elle a expliqué aux enquêteurs que les viols avaient commencé en 2014. Jérôme Barella est incarcéré depuis mi-juin. Au Venezuela, le bilan s'alourdit après le double séisme qui a touché Caracas et ses environs mercredi. 920 morts annonce ce soir l'ONU. Le nombre de disparus dépasse lui 50 000. Et puis le pape à Paris, à la rentrée, Léon XIV célébrera une messe le 26 septembre sur la place de la Concorde et les Champs-Élysées. Une cérémonie géante qui devrait attirer 500 000 personnes selon le diocèse de Paris. Voilà pour l'essentiel de l'actualité. Très bonne soirée à vous.
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